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2: Il est 5h30 en temps universel, une heure de plus à Kinshasa. 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Le journal Afrique, bonjour Paul Lonsin-Spinelli.
3: Bonjour Clotilde, bonjour à tous.
2: À la une, les évêques de RDC qui font bloc contre tout changement de la constitution.
3: Et décision prise par la CENCO, la conférence épiscopale hier à l'issue de 3 jours de débats et de consultations lors de son assemblée plénière extraordinaire. Les religieux qui mettent en garde contre tout passage en force de la part du pouvoir. Un travail démographique fastidieux mais essentiel qui a commencé hier au Tchad. Le recensement de la population, estimé à 21 millions d'habitants. Aujourd'hui, le gouvernement entend s'appuyer sur de nouvelles données pour adapter ses politiques publiques. L'Algérie et l'Allemagne qui renforcent leur terrain d'entente dans le domaine de l'énergie. De nouveaux contrats vont permettre à des entreprises allemandes de renforcer le réseau électrique algérien. L'Allemagne, justement, bourreau de valeureux ivoiriens hier au Mondial de foot. Défaite de Buzyn, des éléphants qui restent quand même en course pour une qualification en 16e de finale. C'est un avis qui compte en RDC. La CENCO a décidé de ne pas soutenir de projet de changement constitutionnel, une position adoptée après 3 jours de débat lors de l'assemblée plénière extraordinaire organisée à Kinshasa, au cours de laquelle le camp présidentiel comme l'opposition ont été consultés. Des constitutionnalistes ont également été sondés. L'avis des évêques est finalement assez clair, Pauline Azidi.
4: Pas de demi-mesure dans le message des évêques porté par Mgr Donatien Ntcholé, secrétaire général de la conférence épiscopale.
5: Nous pensons quant à nous que tout passage en force dans cette direction comporte des risques énormes dans la balkanisation du pays. Nous ne voyons ni la nécessité, ni l'urgence, ni l'opportunité du changement de la constitution.
4: Pour Mgr Donatien Ntcholé, l'Église ne rejoint pas forcément le camp de l'opposition, mais reste fidèle à l'un de ses principes, le respect de l'ordre constitutionnel.
5: La constitution elle-même prévoit les dispositions de sa modification. La constitution même prévoit les articles qu'on ne peut pas déverrouiller. Est-ce que cette constitution est l'affaire de l'opposition pour que la CENCO rejoigne l'opposition? Je crois que les évêques ont d'ailleurs fait allusion à une erreur qui fait que certains qui sont dans la majorité au pouvoir, qui ne sont pas d'accord, ils ne peuvent plus s'exprimer par peur de représailles. Donc l'Église intervient ici comme société civile et ne doit pas être indifférente par rapport aux défis de son temps. Et le défi est de taille, c'est la sécurité, c'est la paix durable alors.
4: La CENCO appelle le président à honorer son serment de respecter et de défendre la Constitution et n'écarte pas de mener des actions concrètes. Pauline Azidi, Kinshasa, RFI.
3: Pour la première fois depuis le décompte des premiers cas d'Ebola en RDC, le ministre congolais de la Santé, Samuel Roger Kamba, et son homologue à la communication, Patrick Muyaya, se sont rendus hier au point de départ de l'épidémie dans l'Est. La commune rurale de Mongualou se situe à une centaine de kilomètres de Bunia, la capitale de l'Ituri. C'est la province la plus touchée par le virus, où les débuts de la riposte y ont été très difficiles, même si le personnel soignant se montre plus confiant aujourd'hui, comme l'a expliqué le ministre Roger Kamba.
6: Nous sommes très positivement impressionnés par ce que nous avons trouvé ici, notamment l'engagement communautaire. Nous avons compris en parlant avec tout le monde, même avec Médecins Sans Frontières, que maintenant la communauté est de plus en plus engagée. Et donc c'est un message vraiment d'encouragement et un message d'espoir. Le deuxième message, c'est quand le médecin directeur nous dit que les malades arrivent plus tôt maintenant et qu'on commence à voir le nombre de décès diminuer, il faut vraiment que la communauté comprenne que nous luttons contre Ebola sur tous les aspects, dont celui de la résistance. Et pour vaincre cette résistance, nous rendons tous les soins gratuits. Au début, il y avait une sacrée résistance un peu partout, tout le monde le témoignait, mais maintenant on voit qu'il y a une nette amélioration. Donc la première des choses, c'est nous satisfaire déjà de cette évolution positive. La deuxième des choses, c'est continuer, mais on voit de plus en plus que même les morts dans la communauté nous sont signalés. Il y a encore des besoins logistiques pour que nous intervenions encore plus rapidement quand il y a un mort signalé, ce qui va encore rassurer davantage les gens pour qu'ils nous appellent dès qu'il y a un cas suspect qui est décédé.
3: Samuel Roger Camba au micro de notre envoyé spécial Pascal Moulégois. Selon le dernier bilan officiel, 247 personnes sont décédées de la souche Bundibugyo d'Ebola sur 956 cas recensés. C'est un travail de fourmi qui a démarré hier officiellement au Tchad, le troisième recensement général de la population et de l'habitat, qui a pour objectif d'actualiser les données démographiques, sociales et économiques du pays, ce qui n'a plus été fait depuis 17 ans. Cette fois, plus de 37 000 agents recenseurs et contrôleurs ont été formés et ils seront déployés sur l'ensemble du territoire jusqu'au 9 juillet prochain. Aujourd'hui, la population tchadienne est estimée à plus de 21 millions d'habitants, mais avec des chiffres plus précis, cela permettrait de mieux orienter les politiques publiques. C'est ce qu'explique Dr Majigoto David, le coordonnateur général de ce troisième recensement.
7: Cette opération, qui est une opération statistique de grande envergure, consiste à collecter les informations au niveau des ménages pour la planification du développement. La particularité de ce recensement, c'est qu'il est tout numérique, de la cartographie jusqu'au dénombrement. Le deuxième aspect, qui est une innovation, il y a le couplage avec le recensement général de l'agriculture. Le grand défi auquel nous sommes confrontés, c'est le défi de la connexion. Mais nous avons signé une convention avec MOVE pour cet aspect. Donc, quelques jours après la fin de la collecte, les données globales vont être déjà mises à la disposition des utilisateurs. Mais la proclamation des données relève de l'autorité supérieure de la nation.
3: Des propos recueillis par Olivier Monodji, Anne Jamena. Au lancement de cette campagne de recensement, le président Mahamat Deby a appelé la population tchadienne et les étrangers résidents à participer pleinement à cette opération. Depuis juillet 2023, il est impossible pour les Béninois et Nigériens de traverser leurs frontières communes. Les points de passage sont fermés depuis le coup d'État au Niger, mais les deux voisins travaillent actuellement pour les rouvrir. Et ce, depuis la visite du nouveau président béninois Romuald Ouadani à Niamey, c'était début juin. Et hier, dans ce sillage, c'est le ministre de la Sécurité du Niger qui s'est déplacé au Bénin pour y rencontrer le ministre béninois de l'intégration africaine. Au menu des discussions, un potentiel accord concernant les échanges douaniers mais aussi la sécurité et la défense. Ces dernières années, les contrats entre l'Allemagne et l'Algérie s'étaient multipliés pour permettre d'acheminer des hydrocarbures algériens vers l'Europe et les deux pays approfondissent encore leur rapprochement dans ce secteur énergétique. Deux accords ont été signés ces derniers jours avec des sociétés allemandes dans le but de moderniser le réseau électrique algérien et de favoriser l'utilisation d'énergie verte, Sofiane.
8: Le partenariat industriel et technique entre Alger et Berlin est entré dans une nouvelle ère, explique le ministère algérien de l'énergie en évoquant le lancement de DigiEnR. Le projet, financé par le ministère fédéral allemand de la coopération économique, a pour but de numériser et moderniser le réseau électrique algérien afin d'y intégrer de nouveaux systèmes pour faciliter la transition énergétique du pays. En effet, le défi des énergies propres est primordial pour l'Algérie qui multiplie les accords avec son partenaire allemand. Ce mercredi, la société Sonatrach s'est associée avec l'entreprise allemande VNG AG pour travailler sur le développement de projets d'hydrogène vert ainsi que sur la réduction des émissions de méthane. Même si en 2025 le premier sommet d'investissement germano-algérien a permis de ratifier plusieurs mémorandums dans divers domaines comme l'industrie et le numérique, le grand projet commun dépasse le cadre de la coopération bilatérale. Plusieurs pays européens et l'Algérie se sont associés depuis 2024 pour créer le South to Corridor, un gazoduc long de 3300 km qui acheminera dans le futur de l'hydrogène vert d'Afrique du Nord vers l'Europe.
3: Sofiane Amazian, et pour la toute première fois, le président algérien Abdelmadjid Tebboune sera en Allemagne à la mi-juillet pour une visite d'État. Il était détenu depuis début mai en Côte d'Ivoire. Le cyberactiviste malien Abdulaziz Maïga a été relâché vendredi. C'est ce qu'a annoncé sa famille hier. Ce blogueur proche du régime de Bamako avait été accusé par les autorités ivoiriennes de rassembler rassemblement de renseignements au profit d'une puissance étrangère en vue de porter atteinte à l'intégrité de la Côte d'Ivoire et à la sécurité nationale. Sa famille ne précise pas les raisons de sa libération. Le Béninois Opa avait séduit le jury du prix RFI Découverte 2025 et hier, l'artiste a reçu son trophée chez lui. C'était à l'Institut français du Bénin à Cotonou, devant son public, à l'issue d'un concert live donné avec son orchestre. Un événement qui avait une saveur de fierté nationale, tant pour l'artiste que pour un public curieux et venu très nombreux pour le découvrir et l'applaudir. C'est un reportage de Jean-Luc Aplogan.
9: Une scène épurée, un public venu nombreux, le théâtre de verdure de

0: sur Radio d'ici, un poème enchanté pour les petits et les grands aussi. 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Apporter petits câlins, compote de pommes. Il faut beaucoup de temps aux petits bonhommes, car il y a tant et tant de choses en somme. À savoir du premier pas au premier mot, puis déjà des larmes, des joies, plein de gazouillis, gâteaux de soleil et petites souris. Quand tout s'éveille pour le cabri, qui va, qui vient, qui veut, qui vit. Un petit Bastien, un petit Louis, de l'or en vie. Un petit trésor, c'est que dans leurs yeux de nuit, il y a du soleil d'amour. Et le petit des hommes, une fois qu'il aura grandi, au fond de lui, gardera l'envie d'avoir à son tour un petit Bastien, un petit Louis, de l'or en vie.
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3: Bonjour à toutes et à tous, vous êtes bien à l'écoute de Radio d'ici sur le créneau de Localement Vôtre. Et cette semaine avec moi en studio, il y a pas mal de monde, il y a 5 personnes. Alors on va commencer par Florent, salut Florent.
4: Salut.
3: Et il y a Benoît, salut.
5: Salut.
3: Il y a Laetitia.
6: Bonsoir.
3: Sarah.
7: Salut.
3: Et Thibaut.
8: Bonjour.
3: Vous êtes tous et toutes venus pour parler d'un même événement, mais vous faites tous et toutes partie de collectifs différents. Est-ce que vous voulez bien commencer par présenter vos collectifs respectifs ? On peut commencer peut-être par toi, Florent, du coup.
4: Du coup, je fais partie de Burdi là-haut. C'est une asso culturelle basée à Burdigne. Nous, on est plutôt orienté concert et théâtre d'impro de temps en temps.
9: Moi, je représente l'association La Fourmilière, qui est basée sur Saint-Sauveur-en-Rue, qui existe depuis 2012. La Fourmilière, c'est de l'organisation de concerts et de soirées diverses. Donc, on a fait des soirées théâtre, on a fait des balles folk, on a fait des soirées comiques, des soirées vinyles, tout un tas de choses. On a aussi un atelier vélo qui est situé au lieu dit de la gare sur la Via Fluvia. Voilà ce qu'on fait actuellement. Et nous, notre prochain événement, c'est notre traditionnel marché de artisans et producteurs qui a lieu le premier samedi de septembre à Saint-Sauveur sur la place de la Halle.
10: Je représente donc la Belle des Champs qui est basée à Saint-Julien-Molamolette. Donc voilà, nous on organise aussi des concerts, la brocante musicale qui a lieu tous les premiers dimanches de septembre. Et ça nous occupe bien.
11: Et donc, Thibaut, moi je représente le collectif Butternut, qui est un collectif d'artistes basé à Bourg-Argental, qui plusieurs casquettes, dont celle de producteur de groupes de musique, et aussi organisateur d'événements sur l'année, notamment avec les marchés musicaux de la Rivoire à Saint-Julien-Molin-Molette, qui débute le 12 juin, mais pas seulement, puisque par exemple on a fait jouer les Mécanos, plus un bal folk le 8 mai dernier à Bourg-Argental.
12: Moi Benoît, je fais partie de Label et aussi un peu de Fourmilière. Je vais parler du projet IPA. C'était une idée qui avait surgi un peu avant le Covid. Moi je me souviens de ça, on avait parlé de ça, de regrouper les assos pour faire plus de bénévoles, plus de moyens, faire venir des groupes un peu plus, chers. Ensuite, il y a eu le Covid, c'est un peu tombé à l'eau et deux ans après, on va dire, il y a Karine, une copine à nous, qui a eu le contact des Ramoneurs de Ménière. Et du coup, elle m'a dit, ouais, j'ai les Ramoneurs de Ménière, qu'est-ce qu'on fait? Et puis, on s'est tous appelés entre assos et est né IPA 1, on va dire. Voilà. Et maintenant, deux ans après, on va faire IPA 2.
9: Le retour.
12: Le retour.
3: Et donc, IPA, c'est un acronyme pour
9: c'est Interpila Associatif.
3: Ok, ça marche.
9: Et c'est aussi parce qu'on aime bien l'IPA.
3: Et donc là, IPA 2, donc c'est un événement musical, parce que vous êtes quand même tous et toutes membres d'assos qui plutôt tournaient autour de la musique. Donc là, c'est un événement musical qui va avoir lieu le 4 juillet, et cette fois, ce sera sur Saint-Julien-Molin-Molette.
10: Tout à fait.
12: C'est ça.
9: Okay. Ouais, l'idée, c'est de faire tourner, c'est-à-dire d'organiser le concert dans chaque commune de chaque asso. Donc on a fait les Ramoneurs Saint-Sauveur il y a deux ans et Saint-Jumeau-Mau là cette année.
3: Avant de présenter IPA 2, est-ce que vous voulez bien faire un petit retour sur IPA 1 ? Comment ça s'est passé pour vous, justement, cette gestion commune d'un événement alors que vous n'avez pas forcément l'habitude de fonctionner ensemble? Voilà, est-ce qu'il y a des trucs qui ont bien marché, moins marché? Est-ce que c'était un peu énergivore? Est-ce qu'il y a eu du monde? Plein de questions.
11: L'idée d'IPA, comme l'a dit Ben, qui était de regrouper les associations, il y avait déjà un challenge, quoi, parce que c'est regrouper des associations de villages qui ont l'habitude de travailler en équipe pour organiser quelque chose, un événement dans leur village. Et là, c'était de se réunir pour faire quelque chose de plus gros, donc des gens qui n'ont pas l'habitude de travailler ensemble, qui se connaissent pas forcément très bien, etc. Mais l'idée, c'était que l'envie commune fasse que on puisse faire quelque chose tous ensemble en collectif, quoi. Et ben au final, ça a très bien fonctionné. En fait, c'est pour ça d'ailleurs qu'on remet le couvert 2 ans après les Ramoneurs, parce que c'était une très belle expérience humaine où effectivement, ça a été l'occasion en fait pour les gens de se rencontrer, alors que ben on venait à nos événements les uns les autres, on se connaissait un peu, mais pas tous. Et en fait, ben du coup, on s'est rencontrés. On a bien aimé travailler ensemble, ça a été efficace parce que les Ramoneurs, il y a eu du monde, on a eu une très belle organisation, le public était content, les artistes étaient contents de l'accueil.
12: Que des bons retours.
11: Ouais, c'est clair, et donc on s'est dit, ben banco quoi, faut qu'on y retourne. Voilà, avec quand même une grosse énergie, je crois que tout le monde est d'accord, que ça a demandé quand même pour faire ce fatigant, cette premier événement, ce qui explique le fait qu'on s'est donné 2 ans après les Ramoneurs pour remettre, pour recommencer en se disant on va se laisser le temps de se poser un peu pour remettre l'énergie nécessaire à l'organisation d'un deuxième événement de cette envergure.
12: Et si tu voulais un bémol, bah moi ce serait le bémol, c'est qu'on ait attendu 2 ans. J'aurais préféré qu'on le fasse un an après, tout de suite.
3: Ok. J'ai l'impression que c'est comme les enfants ou les tatouages, non ? Après, t'oublies que en fait ça a été tellement énergivore et douloureux.
12: C'est ça, ouais.
3: Ok, vous avez eu beaucoup de monde. Vous aviez combien de personnes qui sont venues ?
11: Ah, on n'est pas du tout d'accord là-dessus. Hein.
3: Ah là là.
11: Parce que les
12: 400 à peu près.
9: 400 mais, entrées.
11: Non,
9: je pense.
11: Moi je dirais 700.
4: 600, ouais, donc 500.
11: Moi, compté à la louche, je suis à 700 personnes. Et on les a pas comptés, en fait, il y a eu un bug.
9: Il y en a eu tellement trop qu'on n'a pas compté.
12: Mais en tout cas, c'était une très belle réussite.
9: Le côté vraiment chouette, moi, que j'aimerais vraiment souligner, c'est qu'on a fait de l'intergénérationnel. On aurait pu s'attendre, en faisant jouer les Ramoneurs, à avoir que des punks de synthé. Et pas du tout. Il y avait des minots, il y avait des vieux, il y avait des gens du village, il y avait des gens qui venaient de loin. Et ça, c'est, pour le coup, c'était vraiment très chouette.
12: On vous invite d'ailleurs à aller sur les réseaux. On a fait un petit teaser. Enfin, Sarah a fait un petit teaser qui est pas mal du tout. Ça, vous pourrez voir ce que ça donne à IPA.
3: Trop bien. Pour rejoindre peut-être aussi, parce que vous disiez, on en reparlera peut-être à la fin de l'émission, mais qu'il y avait peut-être un besoin de bénévoles pour le 4.
10: C'est possible. Enfin, s'il y a des gens motivés, quoi.
3: Ok.
10: Vous êtes les bienvenus à prendre contact avec nous.
4: Oui, en fait, il y a besoin de bénévoles pour plusieurs points. Le montage de toute la structure et tout le lieu pour accueillir le concert qui est le samedi matin. Pour la soirée, on a besoin de monde pour tenir les entrées et la buvette, un peu la logistique sur place. Et le soir même, il y aura un peu de démontage, je pense, le lendemain aussi. Donc n'hésitez pas à vous rapprocher d'une des assos, Burdilao, Butternut, La Belle des Champs, ou de venir directement nous voir en début de soirée pour vous présenter, quoi.
9: Ou via la page Facebook, qui s'appelle IPA Concert.
12: Vaut mieux qu'on le sache avant pour pouvoir organiser.
3: Et pour motiver les personnes à venir bénévoler, du coup, on peut faire un petit déroulé de la soirée du 4 juin ?
11: Mais bien sûr, en sachant bien sûr que les bénévoles qui se présenteront, qui nous contacteront, auront droit à l'accès au site et seront restaurés avec des tickets boissons. Donc voilà, c'est aussi l'occasion de participer à l'effort collectif et puis de profiter de l'événement de manière plutôt avantageuse. Au niveau du déroulé, à 18h, on aura l'ouverture des portes avec un premier groupe qui est un DJ, Inalakaz, qui vient nous faire un petit DJ set reggae raga en apéritif. Et puis ensuite, ça déroulera toute la soirée, hein, jusque tard. Donc après Inalakaz, on aura le groupe La Mauvaise Foi, qui nous jouerons un rock français local. Voilà. Et puis on atteindra après les têtes d'affiche, en sachant que je fais de la pub parce que j'y participe aussi. J'espère bien que je retrouverai le temps de jouer avec eux. Mais la Sanfare, qui est la fanfare Sanfare de Saint-Julien-Molin-Molette, participera aussi à ce moment du début de soirée aux interplateaux. Donc venez nous écouter nombreux et nombreuses.
3: Alors on n'a pas de son de la Sanfare, mais on peut peut-être écouter du coup un premier morceau du groupe La Mauvaise Foi.

0: Vous êtes toujours sur Radio d'ici et on écoutait le groupe La Mauvaise Foi qui sera en concert le 4 juillet, un concert organisé par IPA Inter Asso Pila.
1: Inter Pila Asso. Sinon ça fait IAP.
0: Ah, ça marche pas du tout.
2: Ça a pas le même goût.
0: Ça c'est dégueulasse.
1: C'est dégueulasse. Ouais.
0: Est-ce que vous pouvez nous donner plus d'infos peut-être sur la partie restauration qu'il y aura sur place ?
3: Alors oui, il y aura 3 food trucks sur place. Donc il y aura Natalia avec ses délicieuses empanadas et ses burgers qui tuent. Il y aura Nasser avec ses petits entremets syriens. Et je ne sais pas qui d'ailleurs, je ne sais pas comment elle s'appelle cette personne. On mangera asiatique aussi ce soir-là. Donc voilà.
1: Food truck, ils seront là toute la soirée. La buvette aussi ouvrira à 18h. En fait, il faut s'imaginer cet événement. Il est pensé comme un festival, quoi. On le fait que sur un jour. Ça a été discuté longtemps de le faire peut-être sur plusieurs jours, etc. Mais en tout cas, l'idée pour IPA, c'est d'organiser un événement sur la durée qui commence en fin d'après-midi, toute la nuit, et qui est en extérieur où, ben, une fois qu'on rentre sur le site, on a accès à tout, à manger, à boire, au groupe, etc., à des animations

0: tout ça. Et donc oui, il faut s'imaginer plutôt une ambiance festival sur cet événement.
1: Pour enchaîner la soirée, on va écouter Ketengo. Donc Ketengo, c'est un groupe qui vient de Montpellier. C'est un groupe qui a des influences latinos. C'est vachement cumbia, salsa, rumba, avec des influences hip-hop. C'est ouais. Ça qu'on aime bien aussi chez IPA. Et donc c'est une chanteuse espagnole et marocaine, donc elle chante donc en français et en espagnol. C'est hyper dynamique sur scène, vraiment tout le monde va bouger quoi. Je pense qu'il n'y a pas de problème avec ça. Ça va nous ramener un peu de chaleur à Saint-Julien Mola Molette.
2: Et bien justement, on va écouter un morceau de ce groupe-là, Ketengo, avec une chanson qui s'appelle Ella ya no está sola.

0: Et voilà, c'était un morceau du groupe Ketengo qui passera lors du concert organisé par Inter Pila Association le 4 juillet à Saint-Julien-Moulin-Molette. Et ensuite, on arrive maintenant sur la tête d'affiche.
1: Ouais,
0: la grosse tête d'affiche.
1: Ouais, alors on a deux têtes d'affiche en fait. Hein. On a deux têtes d'affiche qui sont Ketengo et Pipi Tornado. Pour nous, c'était un petit peu l'idée de cet IPA. Voilà, on avait deux groupes qu'on aimait bien dans que tout le monde aimait bien et que on a sélectionné. Donc pour nous, c'est nos deux têtes d'affiche.
2: Ouais, du coup, ce sera Pipi Tornado, donc toujours Montpellier. Hein. On l'a pas fait exprès. Hein. Mais par contre, alors là, ce sera plutôt rock festival. Moi, ça me fait penser un peu Nina Hagen. Elle a une super voix, la chanteuse. Très, très festif aussi. Donc, après Ketengo, je pense que après Pipi Tornado, les gens auront mal aux jambes.
1: On leur fera découvrir notre fabuleux territoire.
2: Je pense qu'ils se disent qu'il faut continuer à faire vivre les petites assos, parce que mine de rien, j'ai bien l'impression que les subventions, tout ça, dans les temps qui courent, ça va être de plus en plus compliqué. Donc, va falloir que les assos, les groupes et le public surtout jouent le jeu, je pense, parce que sinon, ces événements-là, peut-être seront amenés à disparaître.
1: Je crois qu'on est tout à fait d'accord avec Ben là-dessus, avec Bénide, que oui, il y a des efforts qui sont consentis là par tout le monde, et que les premières personnes que ça concerne, c'est le public, quoi, qu'on espère qu'ils viendront nombreux localement ou offrant des kilomètres, hein, pourquoi pas profiter de cet événement qui va être super bien organisé, qui va être dans une ambiance vraiment sympa. Et avec une très belle programmation, quoi. On espère que les gens se rendent compte de la chance qu'ils auraient de venir à côté de chez eux profiter d'un événement de cette envergure et de cette qualité, tant au niveau de la programmation que de l'organisation, quoi. Et du prix aussi, puisque on considère que...
3: Parce que tout ça pour 15 euros. En pré-vente.
1: En pré-vente.
3: 15 euros en pré-vente, 20 euros sur place. Donc je pense que pour une telle programmation, on est plutôt... accessible au plus grand nombre, y compris à des familles, à des bandes de potes, etc., etc.
0: Et pour les préventes, justement, ça se passe comment ?
3: Alors, on passe par le site Hello Asso. Donc, on peut retrouver le QR code... on peut retrouver le lien, pardon, sur notre page Facebook, sur notre compte Insta et sur la plupart des affiches et des flyers qu'on distribue. Il y a un petit QR code qui suffit de scanner. Et juste... parce que moi, c'est un peu mon credo, c'est gratuit pour les moins de 12 ans et il y a un tarif jeune, 5 euros pour les 12-16.
0: On va peut-être écouter un petit morceau de Pipi Tornado avant de finir cette émission.

0: C'était Pipi Tornado avec la chanson Pipi Off the App. Et donc Pipi Tornado qui sera en concert le 4 juillet à Saint-Julien-Moulin-Molette. Et ce sera pas la clôture de soirée parce que il y aura encore du monde derrière.
1: Ouais, il faudra en garder quand même un petit peu sous le pied parce qu'on a aussi un petit closing de folie. Donc il y a K-Nix qui va venir clôturer la soirée. C'est une DJ lyonnaise, K-Nix, qui mixe hip-hop, électro. Elle est déjà venue jouer une fois pour la Belle des Champs à Saint-Just. C'était assez chouette. Elle a fait la première partie des Nègres Marrons au fil. Enfin voilà, elle tourne un petit peu sa bosse. Et pour clôturer la soirée, je pense que voilà, ça va vraiment envoyer.
0: Ouais, je l'avais vu. Elle mixe avec KLM.
1: Oui,
0: KLM,
1: exact.
2: C'est ouais, ça.
1: C'est ça.
0: Eh ben, on arrive au bout de cette émission. Est-ce que vous avez envie de rajouter quelque chose avant justement de finir sur un mix de KNX ?
3: On vous attend tous nombreux et nombreuses.
1: Ne loupez pas le concert de l'année.
2: Exactement. Même si vous êtes attirés par ailleurs, dites-vous que localement, c'est toujours mieux.
1: Et moins cher.
0: Ok. Ça marche. Beaucoup d'arguments en faveur de ce concert organisé le 4 juillet à partir de 18h à Saint-Julien-Moulin-Molette. Merci beaucoup d'être venu en studio.
2: Merci Manon.
1: Merci.
4: Merci.
0: Merci beaucoup. Et puis à bientôt. Et merci aux auditeurs, auditrices de Radio D'ici.

0: 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Il est 11h ici à Paris, à Bürgenstock, en Suisse. Bonjour à tous.
1: Karine Bellicha.
0: À la une, tout est en place dans l'hôtel de luxe des Alpes suisses pour commencer les discussions entre Américains et Iraniens. Les délégations sont arrivées, présentes au même endroit, même si aucune rencontre directe n'est prévue. La diplomatie pakistanaise est à la manœuvre pour jouer les intermédiaires. Des pourparlers malgré un cessez-le-feu très fragile au Liban et malgré la fermeture du détroit d'Ormuz de nouveau mis en place par Téhéran. Le second tour de la présidentielle en Colombie, pays confronté à une vague de violence inédite depuis 10 ans, et un duel entre deux hommes que tout oppose. Le candidat de l'extrême droite, Abelardo de la Espriella, partisan du tout sécuritaire, et Ivan Cepeda, le dauphin désigné du président sortant de gauche, le premier de l'histoire du pays. Et puis nous évoquerons la canicule qui étouffe une grande partie de l'Europe et la situation qui va s'aggraver ces prochains jours. En France, 35 départements sont désormais en vigilance rouge, c'est du jamais vu. Les délégations iraniennes et américaines sont sur place dans les Alpes suisses, à Bürgenstock, près de Lucerne, dans un hôtel de luxe, pour des pourparlers indirects menés par des médiateurs pakistanais et centrés sur le programme nucléaire iranien. Mais impossible, préviennent les Iraniens, de ne pas évoquer la situation au Liban, toujours très explosive avec des frappes israéliennes meurtrières et un cessez-le-feu très fragile. À Téhéran, Siavosh Ghazi.
2: Comme on s'y attendait, l'Iran a décidé de fermer le détroit d'Ormuz pour faire cesser les attaques de l'armée israélienne contre le Liban. Téhéran exige désormais également le retrait de l'armée israélienne du sud-Liban. L'accord signé entre le président Trump et le président Pezeshkian doit être appliqué dans sa totalité, sinon il n'y a pas d'accord. La délégation qui a été envoyée en Suisse pour des négociations avec la partie américaine est dirigée par Mohammad Bagheer Qalibaf, le président du Parlement iranien, qui est la figure montante du pouvoir iranien. Et en face, il y aura le vice-président américain, donc des discussions à très haut niveau. Mais au départ, dans un premier temps, l'Iran veut régler la question du Liban, arrêt des frappes, le retrait de l'armée israélienne. C'est ensuite qu'on parlera des autres questions, notamment le déblocage des avoirs iraniens. Le président de la Banque centrale iranienne est d'ailleurs en Suisse avec Mohammad Bagheer Qalibaf. Pas question que les fonds de l'Iran soient entre les mains des États-Unis, qu'il est débloqué au fur et à mesure, au cas par cas, comme c'est le cas en Irak. L'Iran veut disposer totalement de ses fonds. Et ensuite, on parlera du nucléaire, mais aussi de la levée des sanctions américaines et internationales.
0: En Colombie, un important commandant d'un groupe armé a été tué dans un affrontement contre les forces de sécurité. Il s'agit du bras droit du chef de l'EMC, la principale faction dissidente des ex-FARC. Il dirigeait l'organisation dans l'ouest du pays. Il s'agit d'un des criminels les plus recherchés de Colombie, réclamé également par les États-Unis pour narcotrafic. Le président Gustavo Petro a annoncé en personne sa mort. Une annonce juste avant le second tour de la présidentielle qui a lieu aujourd'hui en Colombie, avec un duel très polarisé entre le candidat d'extrême droite arrivé en tête du premier tour, c'est une surprise, Abelardo de la Espriella, admirateur de Donald Trump, partisan du tout sécuritaire face au crime organisé, et Ivan Cepeda, philosophe, dauphin désigné du président sortant de gauche, Gustavo Petro. Depuis le premier tour, la campagne s'est durcie. La tension est telle que des affrontements ont éclaté entre militants dans plusieurs villes du pays, notamment dans cette université de Medellín, où notre correspondante Najet Benrabah s'est rendue.
3: En terrasse, dans les centres commerciaux, dans la rue et même à la station essence, la même conversation revient. Pour qui voter dimanche? Et le ton monte vite. Après le premier tour, plusieurs vidéos ont circulé sur les réseaux sociaux montrant des militants de gauche et de droite en venir aux mains, parfois même à la machette ou au couteau. Sarah Rodriguez est étudiante en philosophie à l'université d'Antioquia, où des affrontements ont éclaté il y a quelques jours. Des hommes cagoulés y ont lancé des fumigènes et affronté les forces de l'ordre.
4: J'ai dit, mon Dieu, c'est ça.
1: Je suis très stressée. Il y a environ 2 semaines, je descendais d'un bus et une personne m'a tendu un tract du candidat pour lequel je ne vais pas voter. Je l'ai refusé. Et là, tout le groupe a commencé à m'insulter. La tension est aussi évidente entre voisins. Elle est vraiment latente.
3: Juan David Garcia, un étudiant en sociologie, est lui aussi inquiet.
4: Je suis très anxieux parce que l'ambiance est vraiment très hostile et notamment depuis qu'un candidat a promis d'éviscérer l'adversaire et les bases politiques ainsi que ses soutiens électoraux. Et en ce sens, une nouvelle grogne sociale pourrait bien sûr éclater.
3: Face à ces tensions, plus de 120 000 policiers seront déployés ce dimanche pour assurer la sécurité du scrutin. Najed Benrabah, Medellin, RFI.
0: Et les bureaux de vote ouvrent à 13h, temps universel en Colombie. Quelques heures après l'entrée en vigueur de l'état d'exception, la police et l'armée ont dégagé les routes en Bolivie. Le vent, petit à petit, est dans le calme, les barrages. Depuis 6 semaines, les syndicats et les groupes indigènes tenaient ces positions, entraînant des pénuries de nourriture, de médicaments et de carburant. Protestation contre les mesures d'austérité du gouvernement. Le président avertit que les personnes poursuivant les blocages s'exposeraient dorénavant à toute la rigueur de la loi. En Mauritanie, le président a accordé une grâce à 9 détenus condamnés pour terrorisme, 8 hommes et une femme. Cette mesure fait suite à la publication quelques jours plus tôt d'un manifeste de repentir signé par 14 prisonniers salafistes. Parmi les personnes libérées figurent notamment les auteurs de l'attentat d'Alleg qui avait coûté la vie à 4 touristes français. C'était en 2007. À Nouakchott, Oumar El Hadjtiam.
5: Sur les 14 signataires du manifeste de repentir, 9 bénéficient d'une libération immédiate par remise totale de peine ou par équivalence du temps déjà purgé. Pour la présidence mauritanienne, cette décision valide l'efficacité d'une approche basée sur le dialogue. Depuis plusieurs années, des ulémas mènent des discussions en prison pour amener ces détenus à réviser leurs convictions idéologiques. Dans leur texte, les prisonniers se sont engagés par écrit à respecter la sécurité des biens, des personnes et des institutions. Ils ont également demandé pardon pour ce qu'ils appellent leurs erreurs. Il y a 2 mois, la commission des ulémas chargée de ce dialogue avait recommandé la libération des détenus dont le repentir était avéré. 5 des signataires du manifeste restent en prison. C'est le cas de figures majeures du djihadisme local comme El Khadim Ousseman, le chef d'Ansaruddin en Mauritanie, ou encore les condamnés à mort pour l'attentat d'Alec en 2007. Des profils jugés trop risqués pour ouvrir les portes des prisons. Oumar El Hadjtiam, Nouakchott.
0: Le réchauffement climatique est à l'œuvre en Europe. La vague de canicule se renforce et s'étend de l'Espagne au Royaume-Uni, en passant par l'Allemagne, la Suisse, l'Italie. En France, le thermomètre pourrait franchir les 41 degrés dans les prochains jours. 35 départements sont désormais en vigilance rouge. Plus de 25 millions de Français sont désormais concernés. Et c'est un record historique. Les explications de Stéphanie Schuller.
6: Une vigilance rouge est déclarée en cas de canicule exceptionnelle par sa durée, son intensité et son extension géographique. Durant cette période, des températures extrêmes, de jour comme de nuit, représentent un danger absolu pour la santé de l'ensemble de la population et menacent les activités de toute la société. Au cours d'une vigilance rouge canicule, des messages de prévention sont diffusés dans les médias pour inciter les citoyens à suivre les consignes de sécurité. Les autorités, elles, peuvent également prendre des mesures, comme ouvrir des lieux de fraîcheur, déclencher des plans d'urgence dans les hôpitaux, annuler des événements sportifs ou culturels, aménager les emplois du temps des travailleurs en extérieur ou des élèves, voire même fermer certains établissements scolaires ou encore recourir au télétravail. Depuis l'instauration du système de vigilance canicule, la France n'a connu que 8 épisodes en vigilance rouge et jamais 35 départements en même temps, un chiffre qui risque d'ailleurs encore de monter.
0: Quelques mots du mondial de foot et à suivre ce soir la suite de la 2e journée pour une qualif pour les 16e de finale. L'Espagne sera opposée à l'Arabie Saoudite à 16h temps universel. Puis la Belgique affrontera l'Iran 3h plus tard. Les matchs de la veille marqués par l'élimination de la Tunisie après un match catastrophique contre le Japon. Score final 4-0. L'Allemagne s'est-elle qualifiée pour les 16e après avoir battu la Côte d'Ivoire 2-1. énorme déception pour les éléphants. Ils devront s'imposer dans leur prochain match face à Curaçao. Et puis les Pays-Bas se sont très largement imposés face à la Suède.

0: Bonjour.
1: Bonjour. 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
0: Aujourd'hui, on va vous parler du roman Le premier jour de paix d'Elisa Beyram, paru en 2023 aux éditions de L'Atalante.

Elisa Bayram est née en 1990 dans le Midi. Elle s'est fait connaître en tant qu'autrice de science-fiction en 2020 avec son premier roman « Rêveur Zéro ». En 2023, elle publie son deuxième roman « Le premier jour de paix » qui a été retenu notamment dans la sélection du prix Utopial et qui est

Le premier jour de paix est un roman dont les différents chapitres racontent des histoires distinctes et construisent une sorte de portrait de la Terre dans un moment de recherche de paix globale. Les bouleversements climatiques ont rendu la grande majorité de la planète totalement invivable et les guerres ont décimé les humains et pas mal d'autres espèces vivantes. La planète est divisée en quatre grands territoires, les Jiti, qui se disputent des frontières. Dans ce contexte, ce roman raconte comment des personnes essayent de construire la paix à différentes échelles. Au sein d'un village isolé où plusieurs groupes s'entretuent, entre deux villages en conflit pour une source d'eau, entre les enfants d'une grande ville dont le conflit est monté en violence, entre les représentants des grands territoires, ou depuis le point de vue d'extraterrestres et du pacte galactique.

0: Dans le premier jour de paix, Elisa Beiram déploie un imaginaire post-apocalyptique au premier regard assez classique. La terre est dévastée, les espaces habitables sont de plus en plus limités, partout ça se dispute les rares ressources qui restent, et les conflits éclatent de tous les côtés. On pourrait s'attendre à un scénario du style « un groupe isolé de gentils se bat contre des méchants qui ont pris le pouvoir », comme on en voit pas mal dans les romans, séries et films de ces dernières années. Mais Elisa Beiram nous propose autre chose. Au cours du roman, on apprend que les guerres climatiques et les grands exodes ont été suivis par l'époque de la Grande Réconversion, qui a vu la création des forces de la paix et la formation d'émissaires mandatés pour aider les communautés à sortir de la violence.
1: Un master en résolution de conflits, la fierté de mes parents. Mais si j'ai pu entrer à Jacques Log, je ne m'en cache pas, c'est surtout grâce à mon statut d'apatride de naissance, qui ouvrait à l'époque pas mal de portes, en particulier dans les cursus d'irénologie. Aujourd'hui, nous sommes plus nombreux encore à nous sentir apatrides. Apatrides, peut-être, mais nous avons les étoiles.
0: Il y a donc au moins une partie de l'humanité qui a compris que pour survivre, il faut faire la paix. L'irénologie étant bien la science de la paix. Et ça au niveau mondial. Dans cette pensée de la paix, ce qui unit, c'est l'humanité, et non pas la nation ou une soi-disant appartenance raciale. Les humains sont pensés comme un groupe, ce qui permet de travailler à des solutions communes pour toute la planète et nous fait sortir de toute pensée nationaliste. Dans le roman, on suit Esfir, une émissaire expérimentée. Elle sillonne le monde pour aller dans des villages qui n'arrivent pas à sortir de l'engrenage des conflits violents. Parfois, sa simple présence permet de discuter avec plus de recul. Parfois, elle a des techniques pour rassembler les parties opposées à trouver des solutions ensemble.
1: Gratter délicatement la surface et laisser les émotions, les acteurs, les enjeux se dévoiler. Un conflit n'est jamais simple, surtout lorsqu'il en a l'air. Il me semble que cette pénurie d'eau touche tous les habitants, tu ne crois pas? Generoso partit à grande enjambée vers la porte et fit sonner une cloche, 3 fois. Après quoi, il revint s'asseoir à la table. Est-ce que tu détestes vraiment Divine? Pas plus qu'un autre. Je sais qu'au fond nous sommes pareils, que nous avons les mêmes besoins. C'est ça le problème. Nous avons tous les mêmes fichus besoins. Et quand le point de non-retour a-t-il été franchi? Quand ils ont attaqué le figuier pour trouver sa source d'approvisionnement. C'était il y a environ 1 mois.

0: Et qu'est-ce qui aurait pu être fait à ce moment-là? Laisser ce maudit figuier tranquille? Quelques habitants s'étaient glissés sans bruit dans la maison, formant un arc de cercle respectueux autour de la table. L'une d'entre eux, la première, avait osé libérer la parole. On aurait pu partager les figues aussi. Même en conserve, elles contiennent un peu d'eau. Ils n'avaient que des aliments secs, et on le savait, normal qu'ils soient devenus fous. On aurait même pu partager un peu de nos réserves. On avait encore un fond de cuve à l'époque. Et surtout, on aurait pu dépenser notre énergie à chercher de l'eau ensemble, au lieu de la gaspiller à se tirer dans les pattes.
1: Ce qui est vraiment agréable à la lecture, c'est que le récit contient plein de petits et grands exemples, mettant en valeur plutôt le partage et l'entraide que le droit du plus fort pour la survie. Il y a toujours de l'espoir, et c'est aussi le cas quand Esfir se retrouve coincé dans un paysage désertique à la suite d'une panne de moto.
0: Il ne fallait pas se mentir. Les chances de mourir ici existaient. Mais les chances de s'en sortir étaient plus grandes. Elle le savait car elle avait déjà vécu cette situation une bonne vingtaine de fois. Et tandis qu'elle les recomptait sur ses doigts, elle se rassurait en puisant à la chaleur humaine issue de 50 ans de souvenirs. Tous ces moments où l'espoir avait surgi dans la dernière extrémité de la détresse, sous la forme d'un visage, d'une main tendue, d'une pétarade de moteur. Quelqu'un finissait toujours par passer, et quelqu'un ne laissait jamais une sœur mourir sur le bord de la route. Pas vrai?
1: Malgré ce regard plutôt optimiste, ce n'est pas pour autant qu'il existe toujours une solution qui convienne à tout le monde. L'état catastrophique de la planète, la raréfaction des ressources, tout ça crée des impossibilités qui ne laissent pas toujours de place pour des happy ends. Si le but est le bien commun et le partage, il faut quand même faire des concessions. Ce qui veut dire que parfois, les émissaires n'ont pas d'autres options que d'inviter les gens à quitter leur terre ne permettant plus d'y survivre.
0: Avez-vous réenvisagé l'exode? Partir, mais c'est encore la guerre. Plus tant que ça. Et pour aller où? Au nord-est, il y a des terres fertiles. Assez pour accueillir une commune comme la vôtre. Comment survivrions-nous au voyage? Sans moyen de locomotion, c'est un long exode, et difficile. Mais le chemin est usité. Il suit une ancienne autoroute, impossible de se perdre. Et de courageuses équipes tiennent bon, à l'arrière-garde, pour approvisionner les voyageurs. Les points d'étape sont encore bien disséminés sur la route. Je pourrais vous les indiquer. Sans eau, avec les malades et les vieillards, nous ne parcourrons pas 100 mètres. En combinant vos ressources avec celles du village d'à côté, vous auriez une caravane solide. Comme si Divine allait accepter un tel marché. Parlez-en avec elle, vous pourriez être étonné, qui sait. Vous êtes moins ennemi de vos voisins qu'esclave de votre soif. Vous l'avez oublié, mais il y a d'autres besoins élémentaires que celui d'alimenter son corps. Ne vous interdisez pas de parler de départ sous prétexte que vous avez décidé de rester il y a 2 ans de cela. Vous savez comme les environnements changent, et surtout se dégradent vite. Nous sommes loin d'en avoir terminé.
1: Le parti pris pour la paix dans ce roman d'Elisa Béram représente un contraste très bienvenu à l'heure où les guerres et l'armement à tout va semblent être la stratégie en vogue pour défendre des intérêts économiques et géopolitiques particuliers sous prétexte de défendre un soi-disant monde libre. Malheureusement, dans tout ça, l'autrice se laisse aller parfois à des argumentations un peu simplistes ou ambiguës, et la lecture a soulevé pour nous tout un tas de questions qu'on va regarder de plus près dans la suite.

0: Effectivement, préparer cette émission nous a amené plus d'hésitation que pour d'autres romans. On a vraiment aimé ce livre et en même temps, il y a pas mal d'endroits où il a soulevé des doutes ou des critiques. Par exemple, on a senti qu'Elisa Beram voulait parler de plein d'endroits dans le monde et présenter des personnages qui viennent d'horizons variés. Mais on a aussi trouvé que ces représentations étaient parfois stéréotypées, voire stigmatisantes. Le premier chapitre est particulièrement questionnant. Il présente un conflit à l'intérieur d'un village colombien où plusieurs groupes armés s'affrontent et s'entretuent. Et j'ai trouvé cet imaginaire exotisant et stigmatisant qui joue sur des clichés.
1: La violence ici, c'est une tradition. On y met beaucoup de ferveur. Mais moi, je crois plutôt que dans la reproduction de ces schémas destructeurs, il y a une certaine abdication. C'est une tragédie à l'échelle d'un peuple. La violence n'est pas une hérédité, mais un héritage dont il est certes difficile de se défaire. Tout de même, n'est-ce pas ironique? Faut-il que nous profitions des conditions idéales à la vie pour la massacrer sans vergogne? Crois-tu qu'il aurait fallu connaître l'exode, le vrai, pour changer réellement au fond de nous, pour devenir ou redevenir humain? Quel est ce mal qui nous ronge?
0: En plus, une partie de cette violence est héritée de violences politiques contre une bourgeoisie coloniale. Mais elle est racontée dans l'histoire comme une violence quasi gratuite ou sans fondement. Elle présente le peuple comme quasiment incivilisé, comme s'il n'avait pas eu des bonnes raisons de se révolter.
1: Alors on est descendu, sur Medellín d'abord, et on était scié par les belles villas de l'Oriente Cercano, par la ceinture verte du jardin Circunvalar, par les immeubles chics et élancés, tous ces trucs qu'ils avaient construits pour rendre la ville attractive, dépolluer et chasser les pauvres. On a tout souillé. Avec pas mal d'enthousiasme, je dois dire, on a rappelé aux commandants complices à quel point leur argent était sale. Mais ça ne nous a pas sauvés non plus. Alors, on est reparti. Quand on est arrivé sur la côte, les gens ne nous ont pas vus d'un bon œil. Mais personne ne pouvait refuser le pain aux voyageurs affamés. Seulement, une fois le voyageur rassasié et installé, il avait pris ses aises et enraciné ses vieux travers, ses petites manies dévastatrices.
0: Cet imaginaire de la violence gratuite revient régulièrement dans le roman et révèle, selon moi, une vision selon laquelle toute violence se vaudrait, que dans l'optique de la paix, la violence serait nécessairement mauvaise. En fait, Elisa Beram aborde parfois, mais trop rarement à mon goût, la question de la justice sociale, ou par exemple le fait que des dominants ont toute la légitimité d'exercer leur violence, notamment pour exploiter ou pour réprimer les dominés.
1: Toutes ces institutions, ces belles constructions humaines, avaient créé et pernicieusement entretenu la violence pendant des siècles, pour condamner ensuite celles qu'on leur retournait. Elles avaient été la solution en même temps qu'elles étaient le problème. Elles avaient promu la paix en faisant la guerre, condamné le système en l'embrassant à pleine bouche, coller des pansements sur des blessures béantes.
0: Elisa Beram souligne à plusieurs reprises que la question de la pénurie de ressources provoque des conflits. Mais elle dénonce très peu le fait que des gens s'accaparent ces ressources. Aussi, à plusieurs reprises, la guerre est associée à l'arrivée massive de réfugiés. Bon, ce qui peut être réaliste si on pense à la montée des violences racistes et nationalistes. Mais franchement, l'association d'idées est bien foireuse et elle renforce les imaginaires d'extrême droite.
1: Ce n'est pas ce que je voulais dire. Il y a aujourd'hui encore de larges bandes habitables dans le centre et le sud de l'Afrique. Pas assez pour contenir l'explosion démographique du siècle. Et puis, tout était pillé, ravagé depuis si longtemps. C'est la guerre, pas le climat qui nous a fait partir. D'abord, mes parents ont essayé d'aller en Afrique du Sud, plus proche, physiquement et mentalement. Et il fallait traverser davantage de pays dévastés par les conflits, certes, mais ce n'était pas le désert, ce n'était pas l'océan. Le problème avec l'Afrique du Sud, c'est que c'était non seulement trop petit pour accueillir tous les réfugiés, mais que ça s'est encore rapetissé.
0: Ce sentiment est aussi renforcé par des passages qui sous-entendent que les différences culturelles provoquent des conflits, ce qui est quand même très réactionnaire. Et en même temps, dans le récit, cette idée est historiquement dépassée.
1: Il y a 25 ans, cela aurait été impensable. Mais constatons l'état des choses. Au sein même des GT, des populations d'origine et d'opinion disparates partagent des territoires grands de dizaines de millions de kilomètres carrés, sans que cela ne provoque de conflits d'envergure.
0: Un autre passage qui nous a laissé dubitatif, c'est quand America, une négociatrice, se rend dans un asile en tant que bénévole alors qu'elle se questionne sur sa propre folie. Le passage tombe un peu de nulle part et crée des images stéréotypées. Heureusement, le paragraphe finit par décaler les idées reçues. Quand America fait péter les plombs à un pensionnaire, c'est son comportement à elle qui est dénoncé.
1: Aussitôt, le temps monta, mais étonnamment, la colère n'était pas dirigée vers Nanon. « Qu'est-ce que tu lui as dit ? Je ne l'ai jamais vu se comporter de la sorte !» Sonnée d'avoir à se justifier, les cordes vocales déformées en des angles insoupçonnés, America ne parvint qu'à sortir un gargouillis d'excuses. Je vais laisser une note à l'association des bénévoles. Je te déconseille de revenir ici. On a besoin d'aide, pas de problèmes supplémentaires. America se fit escorter vers la sortie avant d'avoir pu exprimer la moindre objection et se retrouva seule sur le perron, décontenancée, incapable de bouger, tandis que le sang lui refluait à la tête, aidé par des flots de honte.
0: Sur plusieurs aspects, le roman Le premier jour de paix peut sembler un peu naïf. Et bon, si on lit le roman avec précision, les imaginaires problématiques sont en général controversés, comme on l'a entendu avec ces différents exemples. Mais ces contre-pieds sont certainement trop rapides pour arriver à nous défaire complètement d'un sentiment de facilité.

0: Un des bouts vraiment chouettes avec le roman Le premier jour de paix, c'est qu'il met en scène des personnages qui font des erreurs, qui pensent leurs responsabilités, qui ont aussi parfois des réactions déplorables ou qui doutent de leurs choix ou de leurs actes. Les personnages sont bien décrits dans leur complexité et leurs incohérences. Le roman comporte aussi beaucoup de dialogues et met en scène des désaccords entre des personnages sans complaisance ni évidence.
1: Pourquoi les humains s'obstinent-ils à s'agglutiner de la sorte? Il y a des logements libres, de quoi se nourrir, s'occuper, s'enivrer. C'est plus facile que de tout reconstruire de zéro. Les villes sont une erreur que nous avons répétée trop de fois, une aberration en matière d'acheminement et de consommation des ressources, et une déshumanisation des contacts. Tu sais que les groupes perdent en efficience au-delà de 150 individus. Les relations de confiance se tarissent, la communication individuelle baisse et le ciment de la communauté s'effrite. Tu parles de bel horizon comme d'une mégalopole. Au contraire, chaque nouveau quartier est réfléchi pour être en autonomie alimentaire et énergétique, sans pour autant finir en autarcie sociale.
0: Dans ce roman, les personnages font aussi preuve d'une certaine humilité. Yel n'ont pas trop d'orgueil et restent souvent critiques des positions de pouvoir dont Yel pourrait bénéficier, notamment dans le rôle d'émissaire.
1: Dès que la présence d'Esphir avait été annoncée, de tout petits enfants s'étaient rués sur elle en glapissant à qui mieux mieux. Esphir n'aimait pas cette manière de sacraliser les émissaires dans la tête des plus jeunes. Cela donnerait immanquablement des gens peu doués de raison et prêts à gober toutes sortes d'inepties, pour peu qu'elles sortent de la bouche d'un émissaire.
0: Esphir critique aussi parfois les manières de faire d'autres émissaires, et en même temps elle est assez blasée ou désabusée par ce qu'il se passe dans le monde.
1: Je vais vers le nord, mais pas pour résoudre des disputes. Je reçois de moins en moins d'appels à l'aide. C'est plutôt bon signe, non? Ça veut dire que vous avez bien fait votre boulot, vous, les émissaires. C'est quoi la phrase, déjà? Qu'un million d'entre nous SM pour qu'un milliard de plus apprennent. Comme tu vois, je n'SM pas grand-chose, présentement. Et je crois même que dans les prochaines minutes, j'aurai plus à apprendre de toi que l'inverse.
0: Mais même quand l'autrice met en scène le dépit vis-à-vis des comportements humains, elle sait le faire avec une certaine forme d'humour, comme quand elle développe le concept de la « paix par le balek », ou comme dans cette scène où elle aborde la question de la destruction de l'environnement.
1: Aujourd'hui, on aurait aussi bien pu se trouver sur Mars, tout en suivant du bout des doigts avec admiration le tracé du sillon laissé par l'eau dans la Terre. Esphir songeait aux ambitions qu'avaient un jour eues les humains pour la planète rouge. Comment avait-on pu envisager de terraformer un monde lointain et glacial, alors qu'on ne s'était montré capable que de déterraformer le seul qu'on avait ?

0: Parmi les choses que j'ai beaucoup aimées dans le premier jour de paix, il y a aussi le langage standard universel, ou l'UNI, qu'Elisabeth Ram a imaginé.
1: Loin d'être unifié, c'était au contraire un dialecte multiple, fluctuant dans l'espace et le temps, mais grâce auquel les humains avaient réussi à dépasser le carcan de leurs origines éclatées pour communiquer durant les grands exodes.
0: Il ne s'agit donc pas du tout d'une langue universelle qui serait la même partout, mais plutôt d'un langage aux contours fluides dont l'objectif est de pouvoir communiquer et se faire comprendre, et non pas de définir et encore moins de célébrer une unité culturelle et nationale. Il est basé sur le vocabulaire plutôt que sur une grammaire complexe. Tout le monde est amené à apprendre les concepts les plus courants dans au moins deux autres langues que sa langue première, lesquelles, ça dépend de l'entourage ou de la région, et ça finit par créer
1: une espèce de soupe que tous semblaient comprendre.
0: Par ailleurs, Elisabeth Ram évoque aussi la place importante que prennent les langues impérialistes dans cette pratique, comme le castillan ou l'anglais. Et elle met aussi en scène comment cette langue, soi-disant universelle, concept en soi assez critiquable, est utilisée par certains dirigeants des grands territoires pour pousser ou invalider des aspirations nationalistes. Ce n'est donc pas une idée complètement naïve, une langue magique qui ferait que tout le monde s'entend, mais plutôt un outil pragmatique, avec ses avantages et ses limites, pour aider à se rapprocher et à développer des solidarités. Et c'est comme ça, par exemple, que l'émissaire Esfir peut facilement communiquer avec un jeune qu'elle rencontre sur la route.
1: Ton uni est strainy, bizarre. Je comprends tout ce que tu dis, ne t'en fais pas, mais je dois ajuster mon langage à chacun de mes déplacements. Alors, il me faut toujours un petit temps d'adaptation. L'uni est un peu différent ici et 50 kilomètres plus loin, mais même si tu en parcourais 1000, tu arriverais à te faire comprendre. Oui, oui, je connais le principe. Tu apprends bien tes alternatifs ? Toujours au moins 2 ou 3 pour chaque concept, mais c'est un peu dur des fois. Beaucoup de mots et puis la motivation n'est pas trop là. Comme chez nous, on parle tous pareil.
0: Une chose qui m'a laissé un peu perplexe dans le roman, c'est le rôle des extraterrestres. Ils tirent les ficelles des négociations de la paix sur la Terre. Seuls quelques initiés sont au courant et un fou ressent leur existence. Tout ça, c'est vraiment chelou et pourrait carrément alimenter des imaginaires complotistes. Mais au final, l'autrice fait vraiment preuve de pas mal d'humour à cet endroit et ça amène une certaine légèreté et ouvre l'imaginaire. Le personnage de l'extraterrestre qui s'occupe du dossier de la Terre, par exemple, est un employé de bureau qui se sent enfermé dans cette vie grise et ennuyeuse régie par des règles bureaucratiques du pacte galactique. Et par ailleurs, les humains ont carrément un fan club parmi les aliens qui en discutent vivement sur leurs réseaux sociaux avec leurs interprétations propres de certaines pratiques qui peuvent être très drôles.
1: Vous avez vu dans le Pacifique Nord ? Un îlot autonome a de nouveau été dévasté par les éléments. À ce rythme, ils auront tous sombré avant qu'on ait pu en placer un seul dans le musée des technologies galactiques. Quel dommage ! Ils étaient peut-être conçus pour une poignée d'individus dominants, mais ces habitats artificiels ont mobilisé toute l'ingénierie humaine. Ouais, franchement, quelle désolation de voir tous ces riches qui s'ennuient dans leur luxueuse villa flottante. Oh, c'est tellement voyeur. Mais ces gens ont des caméras partout chez eux. Pourquoi, si ce n'est pas pour qu'on les regarde ?
0: Pour finir, on peut dire que malgré certaines critiques et questionnements qu'il soulève, on aime bien ce roman pour les réflexions qu'il amène. Sa devise « la paix n'est pas l'objectif, c'est la solution » fait même preuve d'une certaine radicalité dans le monde actuel. Et par ailleurs, l'autrice a enrichi son roman d'une bibliographie choisie dans laquelle elle présente quelques textes assez divers qui traitent des recherches en sciences de la paix, de regards féministes sur la question des conflits, des faux arguments contre les migrants ou encore des raisons des guerres et conflits armés de notre époque. Et c'est vraiment chouette parce que pour chaque texte, elle explique dans une phrase ce qui l'a intéressée dedans. C'était le 36e épisode de Vortex et Rotative. On vous a parlé du roman Le premier jour de paix d'Elisa Behram, publié chez l'Atalante en 2023. Et ce grand format compte 192 pages.
1: En juin 2026, une version poche est prévue, toujours chez l'Atalante.
0: L'émission est montée avec des bouts de musique de la musicienne US-américaine Amy Waters.
1: On se retrouve dans 2 mois pour un nouvel épisode de Vortex et Rotative. Au revoir.
0: Au revoir et à la prochaine.
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0: pas tout seul.
1: Bidomadaire. C'est pour bidomadaire, en fait. Bonjour à toutes, bonjour à tous, bonjour à tous. Vous êtes sur la bidomadaire sur Radio DC. Et on est assez nombreux et nombreuses dans le studio. On va commencer par Lélé, la technique.
2: Bonjour, bonjour.
1: On ne te voit pas souvent à ce poste.
2: C'est vrai, ça fait tout bizarre de se remettre là, du coup.
1: On a également donc Manon, qui a quitté son poste de la technique. Coucou.
3: Oui, je suis en vacances.
1: Ah, d'accord. En vacances de la technique, oui. Allez, on va faire le tour des personnes que vous connaissez déjà un petit peu, auditeuristes. Donc, il y a aussi Quentin.
4: Bonjour à toutes et à tous.
1: Et puis, donc, moi-même, Morgan. Et on a également Elijah. Bonjour, Elijah.
5: Bonjour.
1: Qui est stagiaire à la radio. Et Célian.
6: Bonjour.
1: Voilà, donc, première fois en direct pour vous deux.
5: Oui.
1: Ouais. Voilà, ça va, pas trop stressé?
5: Un peu, ouais.
1: Super. Bon, c'est normal. On commence, à moins que vous ayez un petit quelque chose à rajouter, Lélé, Quentin, Manon.
4: On est censé plus être stressé
5: quand
4: on est
5: en direct.
1: Bah, ouais, moi, j'avoue que ça reste toujours un petit peu, ouais. même des années après. On commence avec une auberge espagnole.
7: Et top. On ne sait jamais à quel point on est fort jusqu'au jour où être fort devient notre seule option. Bob Marley. Et top.
1: Ok, je suis encore en train d'y réfléchir. Qu'est-ce que ça veut dire être fort? Mais là...
5: Ouais.
6: Moi, je pense que c'est fort mentalement, non?
1: J'ai compris. J'espère. Je pense que c'est comme ça, enfin, je l'ai compris comme ça aussi au début, mais le truc de rester fort, enfin être fort est notre seule option, ça me renvoie à ce truc de régler tous les problèmes par la force, mais c'est peut-être pas du tout ce qu'il voulait dire, Bob.
5: Je sais pas, moi je pense qu'on a le droit d'être vulnérable et que c'est aussi une force en fait de l'être.
1: C'est vrai, il y a Claudine Debec qui a fait une très jolie chanson sur son dernier album, alors j'ai oublié le titre de la chanson, j'ai le nom de l'album, c'est ouf, et c'est la première chanson de l'album, où elle, c'est Montre-moi de quoi tu es faible. Ouais, super belle cette phrase.
5: Ah ouais. Bah écoute, on est là pour philosopher, donc je crois que c'est bien placé ça.
1: Ouais, mais moi, je me mets mal à l'aise tout seul quand je philosophe. On passe aux annonces.
5: Allez, c'est parti.

0: Allez, on commence du coup avec le Ciné Pila à Pélussin qui nous invite ce mercredi 17 juin, donc demain matin à 10h15, à une séance ciné-adaptée avec le film Un amour d'épouvantail. C'est un film qui est accessible dès 3 ans et comme tous les ciné adaptés, c'est une séance inclusive ouverte à tous en présence de groupes en situation de polyhandicap. Après la séance, il y a un petit quiz spécial qui est prévu sur le thème animaux de la ferme. Et donc, comme je le disais, c'est à partir de 3 ans, mais vous aussi, adultes, vous pouvez venir, même si vous n'avez pas d'enfants, il n'y a pas de souci. Et une seconde séance, cette fois une séance ciné-collection, le jeudi 18 juin à 19h30. Avec le film Wives, donc qui date de 1975, en version originale sous-titrée. Une séance qui sera accompagnée par Catherine Bonnet, de l'équipe du cinéma. Puis après la séance, un buffet partagé où chacune apporte quelque chose à manger et à partager est prévu. C'est le jeudi 18 juin à 19h30 au Ciné Pila de Pélussin.
1: Et plouf!
2: C'est à mon tour avec la librairie La Parenthèse à Annonay qui vous invite à découvrir des textes contre le numérique. Présentation du manifeste Écran Total et du recueil de textes L'Appel de Beauchâtel. Ça se passe donc à la librairie La Parenthèse le jeudi 18 juin à 19h.
3: Le collectif annonéen La Magma, maison d'agitation multiculturelle et alternative, vous propose l'œuvre Se met en scène jeudi 18 juin à 18h. Les élèves de la classe à horaire aménagé art plastique et l'atelier théâtre de la Lombardière proposent une mise en espace d'estampes empruntées au GAC. Et elles ont réfléchi collectivement et scénographiquement à leur prolongement dans un espace non dédié, mais propice à la création. Ainsi, c'est l'aboutissement d'un projet en différentes étapes, avec une sélection des estampes au GAC, groupement d'art contemporain, une rencontre avec un plasticien, des découvertes d'œuvres dans leur muséographie à Paris, et enfin la restitution du travail collectif dans l'espace, en mouvement et en public. À noter que l'adhésion à la Magma est nécessaire pour participer à cette soirée du jeudi 18 juin à 18h. La Magma se trouve au 18 rue Joséphine Baker à Annonay. Pour plus d'informations, un petit mail collectif@lamagma.fr. Et toujours à la Magma, vendredi 19 et samedi 20 juin, Charlène Humblot vous propose un soin individuel de réflexologie plantaire, détente, circulation et drainage pendant 45 minutes. C'est sur rendez-vous avec un petit numéro de téléphone, c'est le 06 89 44 91 88. C'est à prix libre et conscient, c'est accessible à tous. Et vendredi 19 et samedi 20 juin à la Magma à Annonay, c'est sur réservation par téléphone, on vient de le dire, au 06 89 44 91 88.
0: Je me permets de rajouter que du coup Charlène Humblot, c'est une naturopathe avec qui je fais de l'escalade, et c'est vraiment une personne très douce et très sympa, donc n'hésitez pas, vous pouvez y aller les yeux fermés. Et je me posais la question, là, la rue Joséphine Baker à Annonay, vous savez, vous, de quand... Enfin, ça fait longtemps qu'elle s'appelle la rue Joséphine Baker ou pas, parce que...
3: Aucune idée.
0: C'est tellement rare de trouver des noms de rue avec des noms de femmes que je me posais la question, vous savez pas.
3: Aucune idée de quand ça date, j'avoue.
0: Ok.
3: Je me demande, ça date pas presque de la Magma, ouais, qui l'ont...
0: Ah ouais, ça se ouais, trouve,
3: c'est okay. Possible, ouais.
0: Trop bien. Voilà.
4: Et on part sur une conférence qui aura lieu ce jeudi 18 juin à Annonay. C'est dommage, je n'ai pas l'endroit. Voilà, faut chercher sur Internet, ou peut-être que quelqu'un arrivera à trouver l'endroit avant la fin de cette bido. J'ai cherché un peu, mais j'ai pas vu. Donc c'est une conférence sur la résistance en Ardèche entre 1940 et 1944. L'histoire du maquis de la Culla, qui était entre les Étables et Colombier-le-Vieux, par Christian Astier, qui est enseignant à la retraite et membre de l'ANACRE. C'est un acronyme pour l'Association Nationale des Anciens Combattants. Pour rappel, c'est jeudi 18 juin à 20h à Annonay. La conférence dure 1h30 et elle sera suivie d'un échange avec la salle. L'entrée est libre.
1: Pour un cinéma, au cinéma de Saint-Julien-Molin-Molette, le vendredi 19 avec le film Dao de Alain Gomis. Donc c'est une comédie dramatique de France, Sénégal et Guinée-Bissau avec Cathy Correa, Joey Quadio et Samir Ghesmi, d'une durée de 3h05. Donc voilà le résumé. Aujourd'hui, Gloria marie sa fille en banlieue parisienne. Il y a peu, en Guinée-Bissau, elle assistait à la cérémonie qui consacre son père décédé en ancêtre. D'une cérémonie à l'autre, entre passé et présent, vie et mort, réalité et fiction, Gloria se réconcilie avec son histoire, trouve sa place et connaît un moment de paix. Le tarif plein, c'est 5,50€ et réduit 5€. Toutes les informations sont à retrouver sur www.cinemolette.com.
2: Soirée au bar-restaurant Le Baroscope de Pélussin, le vendredi 19 juin dès 20h30, pour un duo apéro-tricot avec Élise de Bobine et Madeleine, et en soirée, des jeux avec Manu des Déambulants. Le Baroscope se trouve aux 2 places des Croix à Pélussin. Pour info, un numéro de téléphone 07 89 50 36 19. Apéro-tricot et soirée jeux au Baroscope de Pélussin, le vendredi 19 juin à 20h30.
0: L'association d'animation de Primarette en Isère organise une fête de la musique le vendredi 19 juin, un petit peu avant la fête de la musique, avec deux groupes régionaux, Polaris Duo et Cover Club, pour faire vibrer et revivre les plus grands tubes pop-rock internationaux des années 50 à nos jours. Le concert est à 20h avec une buvette et un petit point snack dès 19h et c'est gratuit. Le repli est possible en salle en cas de pluie. Donc c'est le vendredi 19 juin dès 19h à Primarette.
4: Et du coup, pour compléter mon annonce de tout à l'heure, donc la conférence sur la résistance du maquis de Kula, ça aura lieu à 20h ce jeudi 18 juin et ce sera à la salle des voûtes des Cordeliers à Annonay.
2: Cette année, on fête à Saint-Chamond la 29e édition du festival La Rue des Artistes. Un festival engagé et de proximité. Ça se passera du 19 au 21 juin. Les concerts et les spectacles sont au parc Nelson Mandela. Alors, au programme de ce week-end exceptionnel, le vendredi 19, il y aura les groupes Soviet Suprême en co-collectif, Tracy de Sa et The Defenders, Monica, et enfin, Gros Monsieur pour clôturer la soirée. Ensuite, le samedi 20, on aura The Wailers, puis La Caravane Passe, Cactus et Mammouth, et enfin Nawa. Et enfin, pour clôturer le festival le dimanche 21 juin, il y aura Les Têtes Raides, Woko, Salut l'Orage, et enfin Les Mirabelles Kitchen. Donc pour les tarifs, on est à 12€ par jour. Et si vous voulez un pass pour les deux jours du vendredi au samedi, ça coûte 20€ jusqu'à épuisement des stocks. Il y aura une surprise pour le billet du dimanche 21 juin. Je veux pas trop m'avancer, mais en général, le dimanche, c'est gratuit. Et la 29e édition du festival La Rue des Artistes à Saint-Chamond se situe donc au parc Nelson Mandela du 19 au 21 juin. Espérons qu'il fasse beau. Sinon, il y a toujours la salle pour se replier.
0: Et la surprise, là, donc ils disent surprise pour le billet, parce qu'en général, il y a la gratuité sur le billet le dimanche, c'est ça?
2: En général, ouais.
0: D'accord.
2: Mais il suffirait que cette année, ce ne soit pas le cas pour que j'ai fait une annonce foireuse, donc excusez-moi par avance.
0: Peut-être que juste le billet sera plus joli, mais qui sera quand même payant, bon.
2: Peut-être.
0: À voir. Et juste pour dire que, du coup, la rappeuse Tracy Dessa and The Defenders

à Saint-Vallier, vendredi 19 juin à 19h30. Et le samedi 20 juin, il sera à Boulieu, aussi pour un concert gratuit, sous les Halles, à partir de 21h. À noter qu'à 19h, place de la Fontaine, toujours à Boulieu, se produiront les Zappes.

0: On part maintenant à Annonay avec les centres sociaux qui proposent différentes activités et autres sorties pour ce mois de juin. Alors pour toutes et tous, on a un café rando qui a lieu ce vendredi 19 juin de 9h à 11h avec un départ à Annonay au Zodiac. Et lundi 29 juin, une balade au lac des Ménettes de 13h30 à 16h30. Mais c'est où le lac des Ménettes, vous savez ?
1: C'est une très bonne question.
2: C'est après Ardoye. Enfin, après Quintenat, quand tu continues en direction de Saint-Félicien par là-bas.
3: Et on peut se baigner dans ce lac des Ménettes ?
2: Je ne crois pas parce qu'il y a beaucoup de pêche et il y a risque de se prendre un hameçon dans le pied.
3: Ah d'accord, c'est dommage. C'est
1: exactement, il y a un panneau, attention, elle me sent dans les pieds.
2: Ouais, j'irai pas m'y baigner personnellement.
0: Bon bah si vous voulez faire une balade autour du lac sans vous baigner, bon ça c'est une info à vérifier, c'est le lundi 22 juin. Et alors là c'est des annonces pour les jeunes de 12 à 25 ans. Yes, on est jeune longtemps au centre social d'Annonay, c'est super. Enfin moi je le suis plus mais peut-être toi Quentin tu passes encore.
2: À quel âge ?
0: 25.
2: Ouais, c'est bon, je passe.
0: Nickel. Alors, bah, tu peux faire un tournoi de pétanque jeunesse ce mercredi 17 juin. Par contre, il faut s'inscrire en binôme par téléphone au 06 99 41 63 95. Et il y aura aussi un accueil spécialement pour les jeunes ce vendredi 19 juin de 15h à 19h à la Croze. Pour les seniors maintenant. Lundi 22 juin, il y a une visite du Secours Populaire d'Annonay. Le rendez-vous est sur place à 14h. Et le mardi 23 juin, un repas partagé pour clôturer l'année. Chacun apporte un plat salé ou sucré. C'est au parc de Déomas de 11h30 à 15h. Toutes les infos sont à retrouver par mail contact@csxannonay.fr.
2: Les Ménettes, c'est à Saint-Jordais. Je n'avais pas le nom exact du village, mais voilà.
1: C'était d'accord, sur la commune de Saint-Jordais. Alors, voilà. Et effectivement, sur le site d'Ardèche, c'est le site de l'Ardèche, les joggeurs, les familles et les pêcheureuses sont invités, mais ça ne parle pas de baignade.
2: Ouais, bon, vaut mieux pas.
0: Bah c'est à qui
4: C'est à moi, pardon.
1: On a oublié de faire tourner le micro.
0: Bah oui.
1: Ah, c'est Lyon.
4: Alors, toujours sur Annonay, le juste à côté, donc un bistrot local food à Annonay, nous invite à une swing party le samedi 20 juin avec, à 20h30, une initiation au Lundi Hop et un bal à 21h15. Je vous rappelle que le juste à côté se trouve au 55 avenue de l'Europe à Annonay. Réservation et renseignements au 04 27 51 97 44. Et le swing party au juste à côté, c'est samedi 20 juin à 20h30. Venez seul ou accompagné, peu importe, venez danser.
2: Ouais, pour information, je suis allé déjà une fois et ouais, c'est très marrant, même si vous savez pas danser comme moi par exemple. C'est très cool à faire.
1: Le fameux Lindy Hop là ?
2: Ouais.
1: Ouais, ok.
2: Ça se ressemble au swing, c'est cool.
1: Ok.
5: Les amis de l'orgue nous invitent le samedi 20 juin de 16h à 17h pour la fête de la musique, à un concert musique et voix avec la participation de plusieurs musiciennes, musiciens et choristes. C'est au temple d'Annonay, 15 rue Francky Kramer et entrée libre. D'autre part, le mardi 23 juin à 18h30, ce sera une heure musicale, concert hors les murs, proposé par plusieurs groupes musicaux du conservatoire intercommunal, dont l'atelier musical traditionnel, l'ensemble des flûtes, saxophones et musiques de chambre de la maison de la musique et des pratiques amateurs. L'entrée est libre. Concert musique et voix le samedi 20 juin et concert hors les murs mardi 23 juin au temple d'Annonay, 15 rue Francky Kramer.

Allez, on fait un petit tour au Montée Café, une fois n'est pas coutume, de Vanosque, qui fêtera également la musique ce samedi 20 juin sur

0: la place des droits de l'homme, donc à Vanosque, et à partir de 17h30, donc de la danse à 17h30 avec le groupe Tounounou, en trois mots. Une scène ouverte ensuite de 18h30 à 20h, donc si vous êtes musicienne, musicien, amateuriste, et que vous souhaitez participer à cette scène ouverte, contactez le Montpellier Café. Donc vous pouvez le faire, vous trouverez toutes les coordonnées sur internet, mais l'adresse donc c'est contact@montpelliercafe.fr, donc Montpellier ça finit par ET. Et ensuite il y a des concerts qui ont lieu à partir de 21h avec Roxenil, donc il y a 21h, le Vano Blues Boys à 22h, enfin les Vano Blues Boys à 23h, c'est le groupe Usafon. Et il y aura de la musique jusqu'à minuit, des interventions chantées de la chorale de chant révolutionnaire, la choraleuse également. Vous pourrez trouver une buvette sur place, le repas sera partagé. Il est possible de se garer sur le parking de la salle Jean Moulin, comme d'habitude. Voilà, donc pour rappel, c'est le samedi 20 juin à Vanosque, à partir de 17h30 pour la fête de la musique. Et pour toute info, le contact du Montpellier Café, contact@montpelliercafe.fr.
1: Ce samedi 20 juin de 11h à 15h, l'équipe de l'Espace des Hommes vous accueille au Centre Social de Bourg-Argental pour sa fête annuelle. Il y aura un repas spectacle autour du thème du cabaret.
2: La compagnie Éclore Création vous invite à l'inauguration d'une fresque murale inspirée de l'œuvre de Miyazaki en présence de l'artiste Ikotsumi et de ses stagiaires, samedi 20 juin à 16h. Avec la projection du reportage de la fabrication de la fresque par Émilie Souillot et la projection du carnet de notes de Christelle Thomasin. Cela dure un total de 30 minutes environ. En soirée, fête de la musique avec une scène ouverte de 20h à 21h sur inscription à l'adresse suivante contact@éclorecréation.com. C'est gratuit, les places sont limitées à 45 personnes et la soirée se poursuivra avec Sound System créé par Monsieur Ashtri à partir de 22h. Tu peux apporter ton vinyle, ta clé USB ou tes CD avec tes musiques préférées et venir danser ou juste découvrir du bon son. Il y aura une buvette sur place avec vin, bière et jus de fruits locaux. On peut payer en espèces ou en chèques et des food trucks, notamment celui de Nasser avec ses spécialités syriennes de 18h30 à 21h30 dans la cour de la maison. C'est à Malval, à la maison des Coccinelles, samedi 20 juin.
3: Et à l'occasion de la fête de la musique sur Annonay, vous pouvez retrouver plus de 30 animations musicales de 13h à 1h du matin ce samedi 20 juin. De l'avenue de l'Europe au parc Simone de Beauvoir, en passant par le centre ancien et la place des Cordeliers, tout le centre-ville jusqu'au parc Riboulon et le cercle de Para s'animera sur des rythmes variés, pop, rock, reggae, musique trad, chant et danse de tous horizons. Vous trouverez les détails de cette programmation sur le site de la mairie d'Annonay.
0: Voilà qui clôt nos annonces pour aujourd'hui, pour cette semaine. On va continuer avec les émissions de la semaine, avec pas mal d'émissions qu'on va vous présenter. Je laisse la parole à Quentin et Manon.
3: Allez, je prends mon tour de parole au début. Sur les créneaux de Localement Vôtre, vous pouvez retrouver les membres de plusieurs associations du coin, Birdie Lao, La Belle des Champs, La Fourmilière et Butternut, qui se sont regroupés pour mutualiser leurs forces en créant la deuxième édition du concert IPA Inter Pila Asso, qui aura lieu le samedi 4 juillet sur la place Bancel de Saint-Julien-Molamolette. Il y aura plein d'artistes divers et variés qui se succéderont tout au long de la soirée à partir de 18h. Je vous en donne quelques-uns. Donc, il y a La Mauvaise Foi, groupe de rock local, Pipi Tornado, groupe national aux influences punk lyriques, Ketengo, DJ KNX. Il y aura aussi peut-être Radio DC qui enregistrera le concert pour le rediffuser.
0: C'est ça, ouais, c'est l'idée. Je me rappelle plus si on était parti sur une rediffusion en direct ou non. Peut-être même rediffusion en direct. Hein.
3: Ouais.
0: J'ai un doute. Ouais. Faut qu'on regarde Nonat.
3: Ouais. Moi, je me suis engagée sur rien parce que j'ai envie de boire des bières et profiter du concert. Mais
0: ouais. Du coup, c'est moi qui vais m'y coller, je crois.
3: Ouais. Je crois que t'étais
0: prêt. Ça sera quand même un plaisir. et puisque souvent, je fais un peu le fanboy, aller voir Pipi Tornado, c'est génial.
3: Voilà. Il y aura aussi plein d'autres surprises sonores tout au long de la soirée. Elles sont un peu dévoilées pendant l'émission. Je rappelle juste que le tarif sur place, c'est 20 € pour le tarif adulte. Pour les 12-16 ans, c'est 5 € et pour les moins de 12 ans, c'est gratuit. Par contre, si vous prenez en pré-vente sur le site Eloasso, c'est moins cher. Voilà pour localement vôtre.
2: Dans les enfants d'ici et d'ailleurs, c'est le rendu d'un atelier fait à l'école de Villevaucance par Camille, que vous connaissez peut-être, car elle a fait l'émission 325-715 en direct, et d'ailleurs qui revient avec une nouvelle émission en septembre, mais je vous en dirai plus bientôt, en septembre justement. Et voilà, c'est une petite émission musicale, parce que Camille s'occupe de tout ce qui est musique et travaille à la MMPA. Donc voilà, il a eu l'occasion de faire une émission avec l'école, et c'est une petite émission musicale où les enfants chantent, c'est assez cool, avec des histoires.
0: Spoiler.
2: Voilà, je spoil directement. Et dans Surprise sortie du chapeau, c'est pas la même chose, mais c'est aussi avec une école, l'école Saint-Joseph de Roiffieux. Et cette fois, c'est Amaury, que vous connaissez pour l'émission Chez Tonton, qui a sorti une émission avec, pareil, les enfants qui racontent des histoires en chansons. Voilà, ça ne vient pas de la même... c'est pas la même chose, mais c'est fait par deux personnes différentes. Voilà.
0: J'ai bien aimé la petite ambiance Terminator.
2: Ouais, il y a une petite ambiance inquiétante aussi, ça y est.
4: Désolé, c'est une page web qui était ouverte. Et en fait, YouTube, c'est génial, lit les musiques tout seul sans qu'on lui demande de les ouvrir. Donc voilà.
0: Petite surprise d'utilisation.
2: Non, mais ça mettait un peu dans l'ambiance, il y avait un côté un peu inquiétant. Quoi.
0: Non, en vrai, c'était pas déconnant. Ouais. Donc voilà qui clôt notre petite pastille émission de la semaine. On va continuer avec un petit son. Donc vous avez peut-être l'habitude maintenant, si vous écoutez régulièrement la bidomadaire, c'est tiré d'un projet qui s'appelle Les Voix de l'eau. C'est la restitution d'une collaboration avec le réseau de lecture publique des médiathèques des Monts du Pilat. C'est quelque chose qui a été fait pour la fête de l'eau en 2026. Les sons seront sûrement réutilisés d'ailleurs pour la fête de l'eau en 2027. Et on en écoute un.

Quelques textes philosophiques sur l'eau. L'eau est-elle le symbole de l'éphémère ? Pour Lao Tzu, vers 600 avant Jésus-Christ, la grande perfection est comme l'eau. Comme elle, elle dispense ses bienfaits aux 10 000 êtres et ignore les luttes. Comme elle, elle se détourne des obstacles et les évite, descend vers la vallée et demeure là où les hommes ne peuvent pas habiter. Dans ce monde, rien n'est plus inconsistant et plus faible que l'eau. Et pourtant, l'eau attaque et emporte ce qui est dur et puissant. Dans la lutte éternelle entre l'eau et le roc, c'est toujours l'eau qui emporte la victoire. Rien ne lui résiste et rien ne peut la vaincre. Car la faiblesse a raison de la force et la souplesse s'impose à la dureté.

C'est le sang de la terre pour Brunetto Latini au XIIIe siècle. La terre est toute creusée dedans et pleine de veines et de cavernes par lesquelles les eaux sortant de la mer vont et viennent parmi la terre et sourdent dedans et dehors selon que les veines les mènent ça ou là, comme le sang de l'homme qui s'épand par ses veines au point d'irriguer tout le corps en amont et en aval. Élisée Reclus, vers 1869, nous raconte l'histoire du ruisseau. Il est vrai, nous n'adorons plus comme nos ancêtres ariens, sémites ou ibères, l'eau qui jaillit en bouillonnant du sol, pour la remercier de la vie et des richesses qu'elle dispense aux sociétés. Nous ne lui bâtirons point de nymphées et ne lui verserons point de libations solennelles. Mais nous ferons plus en l'honneur de la source. Nous l'étudierons dans son flot, dans ses rides, dans le sable qu'elle roule et la terre qu'elle dissout. Quand nous aurons enfin compris entièrement la source et qu'elle sera devenue notre associée fidèle dans l'œuvre d'embellissement du globe, alors nous en apprécierons d'autant mieux le charme et la beauté. Nos regards ne seront plus ceux d'une admiration enfantine. L'eau, comme la terre qu'elle anime, doit nous sembler de jour en jour plus belle, depuis que la nature s'est révélée, non sans peine, de sa longue malédiction. Sur une multitude de fronts, la guerre de l'eau gagne la terre. C'est l'un des grands enjeux du XXIe siècle, condition sine qua non de la vie.

Ivan Illich, en 1988, H2O, les eaux de l'oubli. Tout au long de l'histoire, l'eau a été perçue comme la matière qui irradie la pureté. À présent, la nouvelle matière est H2O, et la survie humaine dépend de sa purification. H2O et l'eau sont devenus des contraires. H2O est une création sociale des temps modernes, une ressource rare qui demande une gestion technique. C'est un fluide sous observation qui a perdu la capacité de refléter l'eau des rêves, son pouvoir mystique de laver la souillure spirituelle. Elle est devenue un détergent technique et industriel, une boisson toxique.

0: Voilà, c'était les voix de l'eau, donc des textes qui ont été choisis à chaque fois par la lectrice qui a fait le petit son et mis en musique par la radio. On va continuer avec, avec une petite good vibe. Je veux bien un petit tapis de good vibe, s'il te plaît, Lélie. Allez, en good vibe, bon, c'est pas vraiment une good vibe, mais c'est une info qu'on s'est dit qui était intéressante de faire passer quand même. Il y a Annone Ronaglo qui propose un poste comme secrétaire médico-social à la Maison des Femmes Santé à Annone. Et voilà, donc c'est un poste, c'est un mi-temps, il me semble, 17,5 heures par semaine, donc 4 demi-journées. Si vous avez un profil, bon, je vais pas vous dire toute la fiche de poste, hein, mais si vous avez un profil qui pourrait correspondre, si c'est quelque chose qui vous intéresse, n'hésitez pas à les contacter, les candidatures sont à poser avant mi-juillet de mémoire. Donc la Maison des Femmes Santé, c'est un lieu d'accueil, de soins et d'accompagnement pour les femmes à partir de 15 ans, donc des femmes vivant ou ayant vécu des violences. Les bénéficiaires peuvent y trouver un parcours de soins et d'accompagnement individualisé à leurs besoins, quel que soit le contexte et les types de violences vécues. La prise en charge s'appuie sur une équipe pluridisciplinaire et associe les actrices du territoire. Voilà, donc un ou une secrétaire médico-sociale pour ce poste. N'hésitez pas à contacter la mairie. Ah oui, avant le 12 juillet, je suis en train de voir la date limite de candidature. Et il y a un deuxième poste, donc là c'était Annone Ronaglo, maintenant c'est la ville d'Annone qui cherche un ou une médiatrice de proximité. Donc là on est sur un temps plein. Donc le contexte du poste, je vais vous lire le petit encadré, donc en réponse au constat partagé par l'ensemble des actrices institutionnelles et associatifs, l'accès à la pratique sportive de santé, d'isolement, d'errance, d'incivilité, de non-recours aux droits des publics, des familles, la ville d'Annone souhaite renforcer la présence de proximité au sein du quartier prioritaire Les Hauts-de-Ville. Voilà, donc les objectifs sont multiples, repérer les publics isolés et en difficulté, contribuer à l'expression et à la compréhension des attentes et des freins, faciliter le dialogue, accompagner vers les dispositifs et les structures ressources, adapter l'offre de services, mettre en place des actions. Voilà, donc c'était un poste de médiateur, médiatrice socio-sportif. Avant le 26 janvier, cette fois, la candidature, contactez la ville d'Annone. Voilà, ce sera tout pour ces deux annonces. Voilà, on continue. Qu'est-ce que tu disais, Quentin?
1: Pardon. Il y a Marie qu'il fallait annoncer ici long.
0: C'est pour c'est pour ça, en fait, ça vient maintenant.
1: Ok, bah parfait.
0: Spoiler. Donc, comme le disait si bien Quentin, le week-end prochain, donc le week-end, donc c'est vendredi, samedi, dimanche, c'est les 26, 27 et 28 juin. Radio d'ici va avoir une couleur d'antenne un peu particulière, puisqu'en fait, on va rediffuser pendant les trois jours, donc c'est de 9h à 18h, je crois, de mémoire, qu'on rediffuse toute la programmation de la radio éphémère Ici Nombre. Ici Nombre, c'est une radio donc, qui dure trois jours, qu'on crée en grande partie, donc c'est Radio d'ici qui l'apporte. Mais l'idée, c'est de faire une radio à plusieurs radios. Donc, on va retrouver pendant les rencontres concertina, qui sont des rencontres autour des enfermements. Je suis en train de vous lancer plein d'informations en même temps. J'espère que vous arrivez à suivre. Qui ont lieu chaque année à Dieu le Fit. En général, c'est la dernière semaine de juin. Et donc là-bas, on va retrouver d'autres radios comme Radio Saint-Féréol, Radio des Boutières, Radio Diwa. Je crois qu'il y a même quelqu'un de Radio Zinzine cette année. Voilà, et l'idée, c'est de faire trois jours de radio avec voilà, des restitutions de ce qui se passe sur ces rencontres, rencontres autour des enfermements. Donc vous allez pouvoir y retrouver des conférences, des émissions spéciales, des interviews, des tables rondes. La plupart des choses se font en direct, vous allez voir, c'est génial. Et donc, du 26 au 28 juin, voilà, Radio d'ici devient Ici Nombre pendant trois jours. Est-ce que vous voulez rajouter quelque chose? Donc, je partirai avec Quentin et Manon. Mm-hmm. Manon Baye, Quentin.
1: Bah ouais, ça va être cool. L'année dernière, c'était très instructif, donc j'espère que ça sera tout autant et je pense que ça sera tout autant cette année.
0: Ouais, super. Effectivement, c'est un bon moment à chaque fois et c'est très convivial aussi. Mm-hmm. C'est sérieux, mais c'est un bon moment. Voilà. Et eh ben, ce sera tout pour Ici Nombre. On écoute encore un petit son. Donc, c'est un son qu'on a fait avec l'école de Saint-Julien Molin-Molette. Une fois n'est pas coutume, c'est pas le premier.
2: Et c'est le dernier cette semaine.
0: Ah, c'est le dernier cette semaine. Oui. D'accord. Donc, dernière semaine avec les sons réalisés pendant l'atelier qui avait été fait avec Joëlle Soyer, donc autrice, qui a écrit la trame Hélicante et Quatre Pattes, également bénévole de la radio qui fait l'émission Visage Tendre. Allez jeter une oreille, c'est super. Donc les enfants avaient une micro-consigne, une petite phrase, c'était « On est en 2150, raconte-nous ta rencontre avec un animal » et on écoute cette dernière proposition.
2: Vous êtes bien installés ? Super. Et ben, quand vous voulez. Allez, c'est parti, donc vous commencez avec vos prénoms ?
3: Mélise. Nous sommes en 2150. Je rencontre un Guermingandre. Il s'approche de moi, alors je lui demande : comment tu t'appelles ? Je m'appelle Plume. Quoi ? Tu parles ? Incroyable ! Penses-tu que cette rencontre était le fruit du hasard ? Je ne pense pas. Est-ce que tu aimes voyager ? Oui, mais mon aile droite est blessée. Si tu viens chez moi, je peux te guérir. Alors j'emmène Plume chez moi et je sors la trousse de mes deux canaris et je lui dis « Assieds-toi ». Je soigne Plume, alors il me dit « Merci Keiko, pour te remercier, je vais faire avec toi le tour du monde ». Keiko pensa « Keiko, il connaît mon nom, génial !» Mais elle était trop émue pour parler et ils firent ensemble le tour du monde. Ils allèrent à New York, Bilbao, Fougères et aussi sur la Lune. Fin.
2: Super, bravo.
3: Juste par contre, t'as pas dit

0: Et voilà qui conclut presque notre bidomadaire. On va terminer comme d'habitude avec C'est le jeu. Ma pauvre Lucette, est-ce que vous avez des réactions à cette dernière petite histoire avec le Germain Gendre? Je ris parce que Manon est encore en train de veiller.
1: Désolée.
2: Moi, je trouve ça très drôle. C'est quoi l'animal? Un Germigand?
0: Un Germigand, ouais, c'est un animal imaginaire.
2: Ok.
1: Non, parce que ça existe.
2: Moi, je cherche
0: ça ressemble à quoi?
1: Ça ressemble à une espèce de léopard avec des taches vertes.
0: Ah oui.
1: Et ça a des écailles aussi.
0: D'accord, okay. Ça vit dans quel
3: c'est n'importe quoi.
1: On est d'accord.
2: Ouais, je cherchais sur internet, en mode alors c'est quoi, Guermigon, je cherchais, je ne trouve pas.
0: C'est quoi, il n'y a pas longtemps, j'ai découvert un animal quand on m'a dit ce que c'était. J'ai dit, mais ça n'existe pas cet animal, tu dis n'importe quoi. C'est le potamochère, vous connaissez?
1: Ah non, c'est
2: quoi?
0: Potamochère. Potamochère, c'est un vrai animal, ça ressemble à un espèce de sanglier en fait.
2: Ah oui,
0: c'est sûrement pas du tout de la famille des sangliers, et je dis que ça ressemble à ça, mais c'est, voilà, potamochère.
1: Ça vit sur quel continent?
2: Un grand.
3: Ça ressemble quand même beaucoup. Ah, c'est un cochon sauvage.
2: Ça fait un gros truc avec de grandes cornes.
0: Ouais, me demande pas trop, va voir sur internet.
1: Ah, mais c'est mignon comme tout. Et ça vit où ça?
0: Je sais pas, me posez pas trop de questions.
1: Ouais,
0: je dis juste que je connaissais pas cet animal.
2: C'est
3: africain, Madagascar, archipel des Comores.
0: C'est ça, Madagascar en plus.
2: C'est effectivement très mignon.
0: Et déjà, non, potamochère, non, ok. Bon, voilà, je suis pas le seul au moins. Je me sens moins seul. Merci pour votre.
3: Mais qu'est-ce que c'est mignon, je vous invite à aller voir.
2: Ça ressemble un peu à un sanglier.
0: Bon, après.
2: Mais marron.
0: Quand Manon vous dit quelque chose est mignon, faites attention parce qu'elle est quand même marraine d'un dindon. Hein.
3: C'est vrai.
2: Bounty,
3: je vous invite à aller visiter au refuge Groin-Groin.
0: C'est vrai, c'est le nom du refuge?
3: Ouais.
0: Stylé.
2: Non, mais c'est très mignon. Ça ressemble, pour vous décrire, c'est un genre de sanglier orange avec des longues oreilles poilues au bout.
3: Oh. Okay.
2: Un peu oreille d'elfe, mais poilues au bout.
1: C'est ses antennes.
2: Ouais, c'est ça. C'est très mignon.
0: Des petites défenses, du coup?
2: Des défenses. Toutes petites. En fait, ça fait plus deux petites cornes sur l'avant.
0: D'accord.
2: C'est... Moi, je trouve ça mignon. Je comprends, Manon.
0: Trop bien. Eh ben voilà, je vous invite, auditrice, à aller vous faire votre propre idée du potamochère.
1: C'était la minute mignonne du jour.
0: Et on va donc continuer avec notre jeu. C'est le jeu, ma pauvre Lucette.
4: T'es prête?
5: Hein?
4: Je te disais, je me lance.
5: Quoi?
4: Je me lance. Australie.
5: Ah non, pas encore.
4: On tombe dessus, c'est le jeu, ma pauvre Lucette.
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7: Ya está calentando Unai.
6: Un tremendo. 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
0: Voilà. Alors, est-ce que vous avez des idées? Easy, t'as dit?
1: Ok. Ouais.
2: Peut-être qu'on sépare les stagiaires, si vous avez.
0: Ouais, carrément. Elijah, t'as une petite idée de du pays que de la radio?
9: Bah, en Espagne ou en Amérique du Sud.
0: Ok.
9: Je dirais.
0: Ok. Mm-hmm. Et toi, Célian?
10: Ouais, bah pareil. Je dirais que c'est un pays hispanophone. Après, je sais pas lequel.
0: Ok. Trop bien. Bon, vous avez raison. Vous avez raison. Je peux pas dire le contraire.
3: Il y a beaucoup le mot Espagna, mais est-ce que c'est un piège tendu par Morgan?
0: C'est pas mon genre.
3: Ouais. ça a l'air d'être du foot, non? En tout cas, il y a un
0: sportif, de foot,
3: ouais. Un rythme hyper énervé. Ouais.
0: Un peu trop excité pour ce que c'est. Ouais.
3: Il y avait aficionados aussi.
2: Oui. Ouais.
0: Vous êtes sur quel pays, Quentin et Léa?
1: Bah pareil, Espagne. Ouais. Je crois qu'ils l'ont dit trois fois, Espagne.
2: Ouais, moi aussi, ils l'ont dit trois fois. Puis ça faisait très. Je vous avais vu la vidéo du gars qui voit Messi marquer, fait pas la Messi, pas la Messi, pas la. C'est vraiment la même ambiance.
0: Non, j'ai pas vu.
2: Donc ça, moi, j'avais ça dans ma tête.
0: C'est bien, déjà. Je vois que Célian, on dirait qu'il connaît.
10: Okay. Oui, j'ai la ref, mais je dis pareil.
0: Ok, ok, ok. Eh ben, bah, vous avez raison, ouais, c'est bien en Espagne. Du coup, c'est une radio qui vient d'une ville, enfin de la plus grande ville de Galice, du coup, qui s'appelle Vigo, la ville. Et, la radio, je vais pas noter le nom. Voilà, donc la Galice qui est au nord-ouest de l'Espagne, entre le Portugal et les Pyrénées. Et qui a un coin très sympa, c'est là-bas qu'il y a Saint-Jacques-de-Compostelle aussi, et tout ça, c'est très joli. Et pour la langue, en fait, je sais pas du coup si c'est vraiment de l'espagnol ou si c'est du galicien. Là, je crois que le galicien est assez proche de l'espagnol et du portugais. Bon, je connais pas trop l'histoire de la langue, mais je pencherais plutôt pour l'espagnol, mais bon, voilà. Donc vous aviez raison, bravo. Voilà,
1: super, félicitations. Merci du partage.
10: Yes, voilà.
1: On a gagné le droit de réessayer la semaine prochaine, c'est déjà pas mal.
0: C'est ça. Et ben, je crois qu'on arrive à la fin de notre bido. Merci à vous pour votre écoute, auditeurice. Merci à Edija et Céliand d'avoir été là. Vous serez peut-être là la semaine prochaine d'ailleurs. Vous êtes encore en stage, il me semble. A priori, oui. Oui,
10: ouais, c'est ça.
0: merci Céliand. Et puis, ben voilà. Merci à vous, Lélé, Quentin, Manon, tout ça. Mais
1: avec
0: bon,
1: plaisir.
0: On ne le dit plus, c'est l'habitude.
1: C'est l'habitude.
3: Bah, on est payé pour ça, du coup.
0: Bah, c'est bien la seule raison, d'ailleurs,
3: pour laquelle
0: vous êtes là. Okay.
10: On fait partie des meubles à force.
0: Super. Eh ben, merci, passez une bonne journée sur les ondes de Radio d'ici. À plus.
3: Bye. Bye.

Emma, Gabriel, Sarah. Dans nos rêves. L'arbre se balance tandis que l'eau arrose ses feuilles arc-en-ciel. Tous les oiseaux sont joyeux de se poser sur ses feuilles arc-en-ciel. Les oiseaux lèvent la tête et voient cette boule de feu qui rayonne de mille feux.

0: et les étoiles filantes réaliseront les rêves des oiseaux.
1: Margot, Gabin, protégeons. Protégeons la planète car elle est si chouette.
2: Protégeons les humains pour le monde de demain. Plantons des fleurs pour plus de couleurs.
3: Plantons des graines pour voir pousser des chênes.
4: Prenons soin de la terre pour un monde extraordinaire.
5: Prenons soin des animaux pour un monde plus beau.
6: Arrêtons de polluer et achetons des potagers. Car si chacun fait un petit pas,
7: la terre nous sourira.
8: Maëlle, Valentin, la vérité c'est toi-même. La vérité c'est que tu adores les bruissements des feuilles mortes.

0: J'adore le bruit des ruisseaux. La vérité, c'est les montagnes. Je sais que tu adores les fleurs roses. Je sais que tu adores les loups blancs. Je sais que tu adores écouter les écureuils.
1: Je sais que tu adores t'allonger sous le chêne.
0: Même si tu aimes les chants des chardonnerets.
1: Même si tu aimes les odeurs des fleurs. Même si tu aimes les irrésistibles fraises des bois.
0: J'aime la terre. Mila, Théa, Noémie.
2: L'espoir de vie.
3: Respire au fil de l'eau.
4: Le chevreuil est aux aguets.
5: Sois que la brume au loin s'allonge en bord de feu et le bonheur poussé.
6: Il broute des fougères. Le soleil, à travers leur ombre, brille encore.
7: La fée leur donne un peu de magie.
8: La lune éclaire les chauves-souris et l'arc-en-ciel floral.
9: Le renardeau qui regardait les feuilles d'arbres tomber.
10: L'air floral attire tous les geckos de la forêt.
11: Les geckos attirent les êtres avec leurs chants perçants.
12: Le renard s'accouple avec une renarde.
13: Il découvre un terrier avec une meute de loups.
14: Il partit chercher un terrier libre pour donner naissance au petit renardeau.

0: Thomas, Augustin, Aloïs.
1: La forêt paisible par entre eux. Il était une fois un dieu de la forêt,
2: Soukani.
1: Il vivait dans son royaume. Tout à coup, le ciel s'assombrit. Soukani sort.
3: C'est le Yakuza.
1: On entendit les détonations de la foudre. Le peuple de la forêt vint dans le palais de Soukani. Des crevasses se forment. Un arbre vola en éclats.
4: Les animaux se préparent au combat.
5: Les ours firent des murailles.
6: Les mulots creusèrent des fossés.
7: Les castors firent des barrailles.
8: Les tortues firent des trous.
9: Les cerfs ramenèrent des bois aiguisés.
10: Dents pointues, griffes acérées, les yeux rouges.
11: Le Yakuruna envoya leur armée.
12: La forêt sortit victorieuse.
13: Et le calme revint.
14: La vie put reprendre.

0: Darko,
1: Milan,
2: Théo,
3: le chasseur, le chien et la femme. Il était une fois un chasseur qui habitait avec son chien dans une maison en bois moisi avec de la mousse.
4: Il adorait manger le gibier, puis chasser avec son chien. Un jour, le chasseur rencontre une femme et font des enfants.
5: Puis un jour, ils campent dans la forêt avec leurs enfants qui hurlent car ils ont peur du noir. Ils vont tous se coucher. Pendant la nuit, le chien aboya.
3: Le chasseur prend sa carabine, sort et voit son chien qui aboie sur un loup.

0: cachés sous les feuilles du marronnier. Les oiseaux aux plumes dorées chantent dans le grand pré. La feuillure retournée fait ombre dans la forêt.
1: Par le chant des alouettes, des cygnes dessus les eaux, ils ressemblent dans le bois en gaie chanson nouvelle. Exercent leur belle voix. Les bourgeons s'ouvrent sous nos yeux, sous les arbres de la clairière, les écureuils grignotent leurs noisettes. Les escargots glissent sur l'herbe fraîche, les merveilleuses biches galopent dans la forêt magique, les silencieuses abeilles butinent les fleurs aux pétales roses, les introuvables papillons volent dans les airs sous les feuilles géantes des chenilles. Des cerfs élégants courent dans la forêt.

0: Adaline. Roman. Justine.
1: Récit de vie.
0: Récit de vie m'a dit fantastique moustique extraordinaire dromadaire.
2: Récit de vie m'a dit le bonheur d'une couleur, la page et d'un nuage.
3: Récit de vie m'a dit va dehors, respire l'air, repose-toi contre un chêne.
4: Récit de vie m'a dit écoute les oiseaux chanter, écoute ton cœur parler.
0: Récit de vie m'a dit de vous dire vous êtes le moral d'une histoire.
5: Profitez de chaque seconde sur notre merveilleuse planète.

0: visible entre la Lune et le Soleil.
1: La Lune paraît de son joli éclair de soleil et le Soleil de son magnifique rayon de lune. Rêvait de se rencontrer, mais la Lune apprit que dans une heure, une éclipse aurait lieu dans l'espace. Durant le temps qu'il lui restait, la Lune se faisait très belle. Lorsqu'ils se rencontrèrent, enfin, ils se dirent.
2: Bonsoir, mon cher et chaleureux soleil.
3: Bonsoir, ma chère dame ténébreuse.
2: Depuis longtemps, je rêvais d'admirer tes magnifiques rayons de lune.
3: Moi aussi, je rêvais de te voir, ma chère. Mais je préférerais t'épouser. Veux-tu devenir ma femme ?
2: Je sais pas. Oui, je le veux.
3: La Terre, passant par là, entendit la Lune s'exclamer.
1: Oh mon Dieu, vous deux, vous voulez vous marier? Je m'en occupe.
2: Quelques jours plus tard, le mariage eut lieu, en compagnie de Mercure, Uranus, Pluton et Neptune.
1: La cérémonie commence. Monsieur Soleil, voulez-vous épouser Madame Lune?
4: Oui, je veux. Et dédié à chaque éclipse, la réunion recommence.

0: Alors, crayon avec ciel, ça fait une fleur avec faucon, avec un dragon, ça fait le feu, avec de pêchon, avec un tépon, le géant qui a rasé avec le ciel.
1: Robin et Hugo. La fleur et le requin. La fleur aux pétales bleus salua un tsunami, sauf que dans cette vague géante se cachait un requin. Le squale atterrit juste à côté de la plante qui courut aussitôt.

0: La fleur bossue parvint à rejoindre la lune, mais malheureusement, elle arriva sur la planète des ténèbres.
1: Sur cet aste sombre, la fleur surprit un voleur en train de dérober la couronne de la Dame Blanche.
0: C'est alors que l'inspecteur Kiwi apparut. La fleur lui dit « La couronne de la Dame Blanche a été volée !» L'enquêteur se rendit alors dans le pays imaginaire de Peter Pan.
1: Bientôt rejoint par la petite fleur, la Dame Blanche criait tellement fort que le squale l'entendit et vint la sauver.
0: Finalement, le requin, la fleur et la Dame Blanche se retrouvèrent dans le monde imaginaire. Ils croisèrent un Steve qui construisait une maison de villageois.
1: Ainsi que Yannanas, Kikou, Awariz, Anna, Telkado, Lucie et Carlos. Yannanas offrit un fusil à la fleur bleue qui visa le voleur de couronne.
0: Ils récupérèrent le bijou et ils le rendirent à la Dame Blanche.

0: Lisea, Léane, Kissy. La rivière magique. En ce soir de pleine lune, un raton laveur nommé Jean-Bernard décida de se baigner dans la rivière magique. Il se transforma aussitôt en friandise. Non loin de là, un dragon cracha de la lave arc-en-ciel sur un hérisson. Le hérisson se transforma en bonbon dragibus. La licorne fonça vers le dragon et il tomba dans la rivière et se métamorphosa lui aussi en bonbon.
1: Soudain, le seigneur des anneaux descendit du ciel et déclara « Vous allez dans rivière et gage, vous changez en sucrerie. » Et le petit seigneur des anneaux repartit. Puis Dragibus disparut. La licorne s'élança à toute vitesse pour le retrouver. Là, elle s'arrêta et vit Sonic qui l'interpelle.
2: « J'ai trouvé un bobo Dragibus dans la forêt. Personne m'avait dit que vous en cherchiez un. »
3: « Oui, je le cherche partout. Merci infiniment, » répondit la licorne.
1: Alors que Sonic repartit, il glissa et tomba dans la rivière. Tous deux emportant la licorne dans leur chute. Attirés par ce spectacle, tous les villageois finissent par tomber dans l'eau.
4: C'est ainsi que ce village devint le village.

0: Alexandre, Mathéo et Gaspard. La limace. Un requin surgit d'un buisson et vit un sanglier. Il en vomit, créant un ouragan emportant un skieur. Ce dernier tomba sur un arc-en-ciel multicolore, où il vit des licornes faisant une fête. Deux escargots enquêteurs se rendirent à la fête avec leur cousin Gérard. Ignorant complètement les festivités des licornes, ils discutèrent de l'enlèvement.
1: Le requin a un complice. Je pense qu'il s'agit du sanglier malicieux.
2: Oui, je pense qu'il faut se rendre sur le lieu de l'enlèvement.
1: D'accord, allons-y.
0: Ils se mirent donc en route avec Jean-Pierre, un dragon multicolore et moustachu qui crachait des donuts enflammées. En arrivant sur place, ils découvrirent que le ravisseur était une limace solaire.
3: Celle-ci se cacha dans un temple. Poursuivie par les deux escargots,
0: en les voyant, la créature cracha de la gelée dorée qui figea Jean-Pierre et les enquêteurs.
3: La limace voulut s'enfuir, mais elle était un peu myope. Elle trébucha et à son tour tomba dans la gelée.
0: 3000 ans plus tard, alors que le monde était gouverné par des moines religieuses vêtues de toges,
3: les archéologues les découvrirent figés dans la gelée grâce à l'application du téléphone.

0: Amy,
1: Maë,
2: Alphonse.
3: La licorne au potager. Une licorne était dans le ciel, posée sur son arc-en-ciel, couchée sur son nuage.
4: Elle rêvait de tourner la page. Comme sa maman ne lui accordait jamais

0: elle profita de planter sa queue dans le potager.
1: Je savais que le jardinier était pantouflard et qu'il n'allait jamais vendre ses légumes au village.
0: Aujourd'hui, pour la première fois, il est parti s'offrir un tatouage.
2: Elle s'est donc incrustée dans son potager et maintenant, sa queue est plantée.
0: À son retour, l'homme était transformé, fier de s'être fait tatouer. La queue de la licorne avait déjà poussé.
3: Elle a magnifiquement donné un grand arbre, merveilleusement coloré.
4: Le pantoufleur, d'abord très étonné,
2: contempla le grand arbre pousser. Son visage se transforma alors en un éblouissant petit sourire.
0: La maman s'inquiéta. « As-tu vu la queue de ma fille ? Je l'ai retrouvée sans queue. » Le voisin répondit.
3: « Oui, elle l'a plantée chez moi, mais maintenant je lui ai pardonné et j'ai mis sa queue dans ma guitare car je ne voulais plus la voir. J'ai alors fait apparaître un trou noir au creux de ma guitare. »
2: La licorne revint dans le jardin, s'exclamant.
0: « Waouh, ça a poussé, mais je suis vraiment désolée pour tout ce que j'ai causé. »

0: Kerian,
1: Lilio,
2: Teuxan.
3: Les animaux.
0: Tout n'était que lumière et on jouait au cœur de la forêt. Un renard interpella un loup. Comment allez-vous ?
4: Je vais bien, monsieur le renard, mais je crois que j'ai un peu le cafard.
0: Soudain, une petite souris est sortie de l'intense terre en montrant son soigneux derrière.
4: Oh mon ami, vous êtes super joli.
5: Partons-nous en promenade ?
4: Avec plaisir, mon cher aimé.
0: Perché sur leur branche, une pie et un cacatoès regardaient avec admiration.
4: Oh, ce sont des créatures phénoménales.
6: Je suis fan.
4: Surtout cette petite souris, elle est trop jolie.
6: Je suis snob et gay, mais je n'ose pas l'avouer.
0: Le trio, en les entendant, se cachèrent derrière un buisson élégant. Cet allié était dans un zoo, à côté d'un enclos, réservé à un hippopotame bucolique. Curieuse, la pie et le cacatoès allèrent plus loin dans le jardin zoologique. Les animaux leur firent peur, ils tombèrent dans l'enclos de malheur, ils entendirent
6: « Hippopotame mangeur de pastèque, pastèque mangeur d'hippopotame. »
0: Et ils virent un hippopotame manger une pastèque et une pastèque manger un hippopotame.

0: spaghetti. À l'anniversaire de la montagne, un poussin invité décida de se rendre à la fête. Avant de partir, il alla à Interrupt pour acheter un gâteau. Sur la route, il rencontra la lune et l'interpella.
1: Bonjour ma chère lune, auriez-vous une idée de cadeau ?
2: Oui, un bâton en forme de poisson,
0: répondit-elle.
1: Merci, mais où puis-je trouver cet objet ?
2: À la supérette, pas loin d'ici.
1: Arrivé sur place, le poussin trouva immédiatement le bâton. Et quand le poussin arriva à la caisse, la vendeuse lui dit que le bâton était gratuit, car elle était trop occupée à manger un cheval en fraise tagada.
0: Ravi, l'oiseau reprit sa route vers la fête.
1: Arrivé à la fête, il se sentit malade parce que le déjeuner n'était pas digéré et vomit alors sur le câble électrique.

0: Manoé. Mila. Le rêve. Le ciel s'assombrit, la nuit tombe. Dans le noir, la ville est plongée et les enfants commencent à rêver. Une petite fille, dans son lit allongé, ce soir-là s'apprête à faire un rêve fou. Le songe commença. Une fabuleuse licorne buvait l'eau claire d'une fontaine. Soudain, un arc-en-ciel se créa devant ses yeux. La créature eut à peine le temps d'y monter qu'un dragon surgit et la transperça du regard. Tu as osé rentrer, toi vas regretter.
1: Je vais le regretter, mais qu'ai-je donc fait?
0: Toi as osé poser tes sabots sur mon arc-en-ciel, alors toi vas devenir Trasibus rose. Aussitôt, la licorne devint un bonbon rose. Soudain, la petite fille se réveilla. Elle était émerveillée, car le beau soleil de printemps

0: Justine.
1: Noé.
2: Le bal des trois compagnons.
1: Au printemps de ma vie, j'ai quitté mon père pour aller danser au bal des oiseaux, près de la rivière.
2: Je me suis ensuite rendue au Miami Palace, tout près de la gare. Là-bas, j'ai retrouvé mes deux amis et nous avons décidé de faire un festin.
1: Je leur ai raconté. Tous les soirs, de violentes licornes magiques s'affrontent au musée zoologique. Je les ai vues de mes propres yeux.
2: J'ai fait une bagarre de licornes et j'ai gagné. Pour fêter cela, nous sommes allés manger un petit gros burger au restaurant chinois Le Buffet.
1: Ensuite, nous avons décidé d'aller vers le sud du Maroc, au bord de la mer. Nous avons marché vers les flots, guidés par ma carte au trésor.
2: Elle respire encore. Son souffle bleu est calme dans les dunes de sable d'or.
1: Alors qu'elle se reflète dans le soleil, nous nous sommes baignés sous le beau soleil chaud avant de terminer notre périple par le Vendée animal.

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Bonjour, chères vivantes et vivants. Merci de votre précieuse présence. Bienvenue dans la saison 2 de Visage tendre sur les ondes de Radio d'ici. Visage tendre, ce sont des témoignages singuliers et divers. Chaque mois de cette année 2026, je vous transmets les mots d'une nouvelle personne qui partage avec nous une expérience de vie et nous dit ce qui lui permet de se sentir vivante et de cultiver la vie et la beauté autour d'elle. Louis Aragon a dit: quand je dis tout bas la beauté du monde, je parle de toi. Visage tendre lui répond: quand je parle de toi, je dis toute la beauté du monde. Visage tendre va à la rencontre de personnes qui, à travers leurs récits, contribuent à la beauté et à la vie du monde. Un nouvel épisode est diffusé chaque premier dimanche du mois à 15h et rediffusé tous les dimanches du mois. Retrouvez aussi à tout moment et en tout lieu le podcast de l'émission en tapant Radio d'ici Visage tendre sur votre navigateur. Soyez les bienvenus, j'espère que vous êtes confortablement installés et que vos antennes sont déployées.

Aujourd'hui, nous rencontrons Edgar. Edgar est éducateur spécialisé de formation. Le métier d'éduxpé était, pour lui qui a maintenant 69 ans, un peu post-68-art. À cette époque, les instituts de formation étaient très militants, très de gauche, très psychanalyse, un peu intello. Parmi les formateurs, il y avait des curés défroqués, par exemple, tous agrégés de philo, en psychanalyse depuis 15 ans, auteurs de bouquins. Les éducateurs d'aujourd'hui n'ont plus tout à fait la même formation. Edgar a travaillé dans divers endroits, avec des enfants sourds, des handicapés mentaux, des délinquants. À l'âge de 45 ans environ, au début des années 2000, il est embauché en tant que chef de service dans un établissement où il travaille une dizaine d'années. Celui-ci accueille des enfants pour moitié déficients légers avec des troubles de la personnalité et pour moitié ITEP, c'est-à-dire caractériel comme on dit à l'époque. On dirait aujourd'hui TDAH. En fait, des gosses intelligents qui font chier tout le monde, qui ne tiennent pas l'école, qui font tout péter, qui ne sont pas adaptés au système et dont le système ne peut plus, car ce sont des gosses difficiles, qui se nourrissent d'être contre la loi, contre l'autorité, contre le prof, qui conflictualisent, qui agitent ça auprès des parents, etc. L'établissement mixte accueille une soixantaine d'enfants âgés de 6 à 13 ans environ. On est ici dans le champ médical, donc l'accueil est payé par la sécurité sociale. Certains sont demi-pensionnaires et d'autres sont internes. Le choix de la formule d'accueil résulte d'une négociation entre l'établissement et les parents en tenant compte des informations contenues dans les dossiers et transmises par les personnels en amont. Éducation nationale, spécialiste en libéral, etc. Le régime le plus favorable pour l'enfant est choisi. Pour les enfants internes, du lundi au vendredi, au moins une nuit de retour dans la famille est prévue chaque semaine. Les décisions tiennent compte de la maturité de l'enfant, des désirs des parents, des difficultés. En cas d'échec de la sortie d'établissement, il peut arriver que l'enfant reste un peu plus longtemps. Les enfants les plus difficiles peuvent ensuite être accueillis en foyer, en MEX, maison d'enfants à caractère social, avec une mesure prononcée par un juge pour protéger l'enfant, souvent parce que les parents sont eux-mêmes en difficulté de façon périodique. Sur le total des 60 enfants, cela concerne 8 à 10 d'entre eux. Lorsqu'un enfant est en difficulté, placé en famille d'accueil puis en foyer par un juge, l'école s'éloigne de lui. L'éducation nationale a du mal à suivre, comme dit Edgar. C'est vite dégommé. On ne peut pas traiter les problèmes, les troubles du comportement entraînant parfois quelques violences, dans le cadre habituel. Pendant une dizaine d'années, Edgar aime bien son boulot. Il est à l'aise, épanoui, il va bosser le matin, content. Dans cet établissement, on trouve 5 ou 6 enseignants détachés de l'éducation nationale, une quinzaine d'éducateurs, tout un ensemble de professions paramédicales, orthophonistes, psychiatres, psychologues, assistantes sociales, ainsi que tout le personnel de service, chauffeurs, cuisiniers, lingères. Dans les grandes lignes, le rôle d'Edgar est de faire tourner la boutique en interne, quand le directeur fait tourner la boutique en externe. Relations politiques, financement, droit du travail, etc. Edgar organise, coordonne, gère les personnels, les horaires, les conflits, le bordel, quoi. Il est aussi très souvent en lien avec les familles des enfants. Tout autant que l'assistante sociale, mais différemment. L'AS, elle, est tenue au secret professionnel, s'occupe de points plus techniques et plus intimes. Edgar, lui, est en contact avec les familles pour l'organisation, gestion des retards, convocation et sanctions, tout le quotidien des interactions avec les familles. Un boulot pas forcément facile, mais pas aussi dur qu'on le dit. Comme le résume Edgar, dans ce travail, ça souffre, mais il y a de la vie. Il ajoute, nous on est là pour ça, c'est le boulot. Lorsqu'on le fait avec les compétences et l'expérience, ça va. Pendant ces 10 années, Edgar a beaucoup d'intérêt pour son travail et il se sent estimé
apprécié, même si on le trouve parfois un peu dur. On dit de lui qu'il est juste, qu'il est réglo. Il y a de la confiance réciproque entre lui et les autres. Edgar aime bien fonctionner la confiance. Il considère a priori que les gens sont compétents, qu'ils sont bons, qu'ils font leur job, et qu'il faut donc leur foutre la paix, les laisser faire. Ce qui n'empêche pas, dit-il, d'être exigeant avec eux, et eux avec moi. C'est ainsi que les choses se passent pour Edgar. Puis, tout doucement, le contexte se met à changer. Du côté personnel, l'épouse d'Edgar tombe malade, elle souffre d'un cancer. Le directeur avec qui il a travaillé en bonne entente part à la retraite. L'association qui gérait jusque-là une dizaine d'établissements en Rhône-Alpes prend la folie des grandeurs et se développe en faisant des OPA sur des associations plus petites. En 15 ans, elle prend une orientation très entrepreneuriale et devient une sorte de start-up du social. Elle gère aujourd'hui une centaine d'établissements, manipule beaucoup d'argent, cherche à être le premier de la classe auprès des ARS, faisant de la politique dans une concurrence rude. Il résulte qu'Edgar, tout comme le directeur avec qui il travaillait, se sent plutôt old school dans ce nouvel environnement. Le directeur parti, un jeune de 25 ans tout frais sorti d'une école, diplômé d'un master en sciences sociales, est nommé à sa place. Ce qui se passait auparavant était que les directeurs, souvent d'anciens enseignants, suivaient des formations en interne, puis devenaient directeurs d'établissement dans le médico-social. Le psychiatre aussi a un rôle important. Il tient le

qui était une figure de l'établissement et un fort soutien pour l'ensemble des équipes. C'est une directrice adjointe qui prend place, sous l'autorité d'un directeur de domaine, un gestionnaire pur qui travaille à 50 km de là et dirige 5 ou 6 structures. Les choses changent. Le nouveau directeur est dans le move, moderne. Il travaille à coups de tableau Excel, a une petite Audi, exige une voiture de fonction, prend le boulot à 9h, 9h30 et part quand il veut. Il arrive sans avoir la moindre idée de ce qu'est un établissement. Edgar, lui, au contraire, aime venir travailler tôt. Il arrive à 7h30, heure à laquelle il sent l'ambiance de la maison, s'il y a eu du conflit, si ça s'est bien passé la veille. Il salue les personnes qui arrivent tôt et font tourner la boutique, les cuistots, les chauffeurs, les femmes de service.

Que se passe-t-il pour Edgar après tous les changements intervenus au bout de ses 10 ans de service? La nouvelle directrice reste 1 an et demi. Elle veut tout reprendre à zéro, tout refaire, se braque avec le personnel. Edgar est en cadre, il est censé faire ce qu'on lui demande du côté de la direction et voit par ailleurs le personnel qui souffre. Il se sent coincé. Mettant le poing dans la poche, il tente de faire tant bien que mal. Puis cette directrice se fait licencier pour incompétence par la direction. Une seconde est nommée, encore plus jeune et plus ambitieuse, une personne à qui tout réussit, brillante, talentueuse, mais toujours avec cette fameuse condescendance. « Elle s'y croyait, dit Edgar. Elle n'était pas là depuis 8 jours qu'elle m'expliquait mon boulot, alors qu'elle n'avait pas vu un éduc de sa vie. » Ça devient compliqué pour Edgar d'accepter cette situation. Lui qui n'est pas très intéressé par l'informatique, ne veut pas passer sa journée sur des tableaux Excel, il subit de petites vexations. Il se sent déclassé. Le fossé se creuse, avec une espèce d'incompréhension réciproque. Edgar est mal à l'aise. Il se sent chassé de ce qu'il faisait, de ses responsabilités, de la façon dont l'ancien directeur le laissait travailler. En cas de désaccord, les deux hommes se parlaient et réglaient les problèmes. Maintenant, il se sent délaissé, abandonné par une maison mère qui veut faire du business plus que du social ou de l'éducatif. À cette époque-là, les mêmes enjeux se font sentir dans tout le secteur de la santé, avec les comptables qui prennent le pouvoir. Si Edgar se sent coincé, sa directrice non plus n'est pas à l'aise dans son poste. Prise entre deux feux, entre le cadre supérieur qui lui met la pression et les personnels. Elle veut apporter des modifications, mais selon Edgar, cela ne peut pas être fait de manière brutale, sans explication, sans être proche des gens, sans consensus. Le consensus devrait être cherché par le directeur. Ça n'est pas le salarié qui peut l'amener. Un jour, Edgar n'assiste pas à une assemblée générale du vendredi pour accompagner son épouse en chimio. Le lundi matin, ses collègues éduques lui demandent s'il a sollicité de travailler moins et d'être dégagé de certaines responsabilités, ce qui a été annoncé lors de la réunion. Il l'informe qu'un chef de service adjoint va être nommé pour le seconder. Pour Edgar, c'est une mise au placard. S'il avait prévenu qu'il pouvait être un peu moins disponible à cause de sa situation familiale, il n'a jamais demandé à être soulagé de ses responsabilités. 3 ou 4 jours après, il annonce à sa directrice qu'il demande une rupture conventionnelle pour s'en aller. Il explique qu'il ne souhaite plus travailler dans ces conditions. Lors d'un entretien avec le directeur général adjoint de l'association, le lendemain, on lui propose de lui trouver un autre poste, ce qu'il refuse, car il ne se reconnaît pas dans les nouvelles conditions de travail. La rupture conventionnelle semble être hors de question, mais lorsqu'il évoque le choix entre cette solution et une faute professionnelle qui mènerait à une sanction et à des appels au prud'homme qui dureraient 5 ans, cela ne prend que 2 heures à l'association pour lui confirmer que la rupture conventionnelle est acceptée. Edgar quitte donc ce lieu auquel il était attaché, parce que dans ce métier-là, on ne fait pas que manier des chiffres et des concepts. On est au contact des enfants, des parents, des familles. Et s'il y a des conflits, si les éduques craquent, s'il y a de la souffrance, il y a aussi du bonheur. Cela fait 20 ans qu'Edgar a quitté ce boulot-là, mais ça le touche encore et c'est perceptible dans sa voix. À partir de là, Edgar est au chômage pendant 1 an et demi, une période pendant laquelle il s'occupe de son épouse et de lui-même, se reprenant après cet épisode éprouvant. Puis, un beau jour, il annonce à sa femme « Allez, maintenant j'arrête, il faut que je trouve du boulot. » Coup de bol, il tombe sur une annonce à laquelle il répond et il se trouve que le recruteur est une personne qu'il avait côtoyée dans le passé.
Dans la région où il habite, il y a environ une quinzaine d'établissements et les personnels du secteur social se connaissent un peu, au moins de réputation. Edgar postule donc pour assurer des remplacements en tant qu'éduxpé. Il est embauché pour un premier remplacement de 3 mois dans un établissement pour adultes avec des handicaps mentaux. Puis il enchaînera par d'autres remplacements de durée variable. Dans ce premier établissement, ouvert tous les jours de l'année du 1er janvier au 31 décembre, vivent à demeure, à partir de l'âge de 20 ans et pour la vie, des patients souffrant de pathologies chroniques. Certains des résidents, il les a connus plus jeunes, plus vaillants, moins abîmés par la vie, moins cabossés, moins malades, lorsqu'ils vivaient en appartement thérapeutique. Il est pour lui très surprenant et très touchant de les retrouver 15 ou 20 ans après. Pour Edgar, c'est un peu se retrouver les mains dans le cambouis, ce qui n'est pas forcément facile. Il a alors 53 ou 54 ans. Ce qui le marque, c'est qu'il y a là beaucoup de personnel jeune. Pour un établissement qui accueille 36 personnes, il y a 3 éduxpé et beaucoup d'aides-soignants et d'infirmières. Lui qui se pensait un peu has-been, il se retrouve avec des collègues encore plus jeunes. Et puis, entre les éduques et le personnel médical, il y a une grande différence. Edgar dit « Les éduques, ça gueule tout le temps, c'est jamais d'accord, et pourquoi ça, et pourquoi si, je ferais autrement. » Il y a chez les éduques quelque chose de l'ordre de la polémique, on cherche la petite bête. Alors que chez les aides-soignants et infirmiers, tout est bien hiérarchisé, un peu lisse, organisé. Il y a un cadre précis, avec moins de remise en cause de l'autorité. Ils suivent davantage le protocole, pourrait-on dire. Ce qui ne veut pas dire que ce ne sont pas des personnes et une organisation intelligente, mais ils sont moins rebelles. Edgar se sent content de bosser après 1 an et demi, ça lui fait du bien de retravailler. Et il découvre assez rapidement que les gens le voient comme celui qui rassure, plus âgé, plus expérimenté. Lorsqu'il y a des conflits, il peut dire « il est urgent d'attendre, on va réfléchir ». Il se retrouve, à sa propre surprise, très valorisé, très gratifié par la manière dont ses collègues le considèrent. C'est une dynamique qui n'était pas calculée, mais se produit tout naturellement. Edgar ne se sent plus has-been, n'est plus seulement celui qui ne sait pas faire un tableau Excel. C'est une bascule inattendue et bienvenue. Retrouver un salaire, un travail, ça compte. Mais c'est là une forme de revalorisation qu'il retrouve aussi. Lui qui s'était habitué à se sentir comme un vieux con, qui s'était beaucoup questionné sur l'évolution des choses, les nouveaux diplômes, les nouvelles formations. Il trouve là une ambiance dans laquelle les gens sont très curieux de l'histoire du métier. Comme s'il trouvait dans le « comment c'était avant » une alternative au mode comptable et managérial de fonctionner dans lequel il travaille. Edgar, en toute modestie, sent qu'il peut peut-être permettre à ses collègues de re-questionner tout ça. Et il ne s'attendait certainement pas à ça. Il a le plaisir de découvrir que les jeunes ont aussi besoin d'être construits dans l'histoire du métier, dans l'histoire du social, de savoir d'où tout cela vient. Ils ont une représentation de ce qu'est le monde des éduques, mais c'était comme s'ils ne pouvaient pas le questionner. Et Edgar est celui avec qui ils peuvent le questionner. Des missions comme celle-là pour l'association, Edgar en fait ensuite bien d'autres. On lui confie des remplacements dans les différents établissements, parfois pendant 15 jours, parfois seulement pour 2. Au bout d'un moment, il a la certitude qu'il aura toujours du boulot, avec pour conséquence que lorsqu'il n'en a pas, il ne se sent pas angoissé. Il peut aussi se permettre de refuser certaines missions. Être au chômage en travaillant est à l'époque assez avantageux. Il travaille donc à droite et à gauche. Il a les cartes bancaires des établissements pour faire les courses, les clés des véhicules et des appartements. C'est une bonne période où il choisit plus ou moins ses missions. Edgar dit « J'ai terminé presque en freelance, comme si j'étais en libéral. Je choisissais, parfois je travaillais beaucoup, d'autres fois moins. Je n'étais pas embarqué dans une dynamique institutionnelle.
Je n'avais rien contre le système, je m'en fichais, et j'avais une approche bien plus clinique en termes de soins. Le reste, je m'en foutais. Je n'étais plus affectée par la façon dont les établissements fonctionnaient. Ça me donnait une fraîcheur. Lorsqu'on travaille avec des personnes handicapées mentales, il y a la folie. Les gens sont encombrés, parasités, autant les résidents que les personnels, par la vie institutionnelle, les conflits, les choses non réglées. Alors que moi, j'arrivais le matin sans savoir ce qui s'était passé le mois d'avant, et je préférais que ce soit les résidents qui me le disent, plutôt que le découvrir dans des dossiers informatisés. C'était plus intéressant pour moi de l'entendre directement de la bouche des gens. Lorsque c'est la personne qui dit « je n'étais pas bien », ça a un autre sens que lorsque c'est le soignant qui dit « je pense qu'il n'est pas bien ». Edgar a pris beaucoup de plaisir, s'est épanoui dans ce travail. Après 5 ans de remplacement, alors qu'il avait 61 ans, on lui a même proposé un poste en CDI. Edgar, n'ayant devant lui plus qu'un an à travailler, l'a refusé. Il dit avoir terminé sa carrière dans quelque chose de joyeux, de content, d'épanoui. Il dit qu'il a eu de la chance. Il dit « je me suis marré dans ce métier ». Les choses se sont faites de manière apaisée. Ça n'est pas forcément facile, lorsqu'on a été cadre, de revenir au terrain, de remettre les mains dans le cambouis. C'est ce que ses collègues cadres lui ont dit. Chapeau. Edgar est content d'avoir pu le faire et de l'avoir bien vécu, de s'être épanoui, d'avoir été heureux d'aller bosser. Il dit même que, parce que le désir était là, il a pu travailler bien plus qu'il ne l'avait fait auparavant. C'est le moment où je demande à Edgar sur quoi il veut mettre douceur et tendresse. Il dit « J'ai 69 ans aujourd'hui. Je crois que j'ai envie de mettre de la douceur et de la tendresse sur mon quotidien, sur ce que je vis. Je mesure l'importance de la richesse des toutes petites choses du quotidien. » Habituellement, à l'heure où nous parlons, les petits oiseaux viennent grignoter un peu de gras et de pain que je mets à leur disposition. C'est ça, la douceur de la vie et du quotidien. Edgar, quels sont les mots qui te sont chers ? Edgar nous offre le mot « juste », comme dans « justesse » ou « justice ». Puis viennent « honnête » et « humilité ». Le côté être droit. Il ajoute la capacité à savoir ce qui est important en termes de plaisir de saisir l'instant. Carpe diem. Merci à toi, Edgar.

de merveilles technologiques, intelligence artificielle, déterminée et rationnelle, fonctionnelle et bien adaptée, toujours fidèle à vos côtés. Avec moi, il n'y aura pas de problème, je suis parfaite.

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Le loup, le renard, le lièvre est un chant traditionnel que l'on trouve à la fois en France et au Danemark. Au fil de ses voyages, la chanson s'est progressivement transformée pour devenir le loup, le renard et la belette en Amérique du Nord et en Bretagne.

Nagawika est une chanson composée en 1974 par Jacky Gallou. Elle raconte l'histoire d'un Indien qui s'appelle Nagawika. Dans la langue du peuple Ojibwe, en Amérique du Nord, Nagawika signifie « il y a du sable ».

Pirouette Cacahuète est une comptine composée en 1920 par Gabriella Grandière, institutrice à Alençon. Depuis un siècle, les paroles ont beaucoup évolué, notamment avec la reprise de Dorothée en 1982.

Jamdown est un chant de travail traditionnel. Les esclaves dans les champs de coton le chantaient pour se donner du courage. C'est un canon. Plusieurs voix chantent la même mélodie de manière différée.

Louis Armstrong était un jazzman de Nouvelle-Orléans aux États-Unis. En 1965, Claude Nougaro lui a rendu hommage en transformant les paroles de Gospel Godan Moses.

Cette comptine nous raconte l'histoire de cousine de la célèbre souris verte.

Le rock est apparu aux États-Unis dans les années 1950. Nous écoutons maintenant le rock des casseroles de Marie Enchose.

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Moi, c'est mon oncle avec lequel je trinque. C'est différent, c'est son âge mûr, me raconte des histoires incroyables qu'on dit.

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1: T'as rappelé ce qu'il y avait avant là?
2: Ben il y avait un arbre, attends, tu rigoles quoi? Tu crois que j'ai oublié ça?
1: Quand on faisait on s'amusait à construire la cabane là, ouais.
2: C'était terrible, c'est avec la corde et tout ça.
1: Putain, on est en province, on se croira pas.
2: Putain, ils ont tout bétonné.
3: Grave de grave, pute.

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1: Aujourd'hui dans Positive Onde, nous découvrons la ressourcerie du cinéma.
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2: Donc on a le canapé dans thérapie. Là, t'es à la ressourcerie du cinéma. Donc on est à Mosinor, qui est l'usine Mosinor qui est sur Montreuil, qui est une usine architecturellement qui est classée et qui est une usine très intéressante parce qu'on peut travailler facilement avec des SMI et des quais de déchargement. Je suis Karine de Polignac, cofondatrice de la ressourcerie du cinéma qui est à Montreuil, dans le 93 en Île-de-France. On a fondé la ressourcerie du cinéma pour faire du réemploi de décors de cinéma. Donc on récupère, on collecte les décors de cinéma et on les remet au réemploi vers tous les secteurs.
1: Minutes pour découvrir qu'est-ce qu'une feuille décor, qu'est-ce que la drouille, quel est l'enjeu de la ressourcerie du cinéma et se promener au milieu de quelques objets ou décors emblématiques.

0: Nous, on a choisi de s'installer ici pour la praticité, puisqu'on prend des gros décors quand on collecte des décors et qu'on a besoin d'un accès facile. Donc, c'est un entrepôt qui fait à peu près 1300 m2 sur... on a construit des mezzanines sur plusieurs étages où on collecte et on trie, on range, on photographie nos objets et on les présente en magasin.
1: J'ai l'impression qu'on va voir plein de belles choses du coup là.
0: Oui, c'est super intéressant de voir les décors du cinéma. Les voir en vrac, comme ça surtout.
1: Et puis j'espère aussi quelques anecdotes.
0: Oui, tu pourras avoir quelques anecdotes. Contrainte d'un cinéma, c'est t'arrives, tu tournes, tu t'en vas. Donc, faut prévoir des équipes qui nettoient après, faut prévoir des équipes qui vont faire un budget avec du déchet, faut, tu vois, et qui s'organisent. Et puis, faut prévoir des équipes qui auront le temps aussi de penser à l'emploi.
2: Tu vois, ça vient des JO. Ça, c'est un plancher de balle.
3: Mais tu peux agrandir, je voudrais voir
2: si c'est du CP ou si c'est du médium.
3: Là, j'arrive pas à voir.
2: Moi, j'ai quand même l'impression que c'est du CP. Bon, je peux les rappeler pour voir si c'est du CP. En tout cas, tu vois, tu as toute la structure en alu.
3: Oui. Non, mais bon, ça, on peut.
2: Qui est assez lourde.
3: On peut dire oui, et après, de toute façon, soit on rabote les planches et on refait un plancher, soit on revend les feuilles au détail.
2: Attention, c'est vraiment pour de l'événementiel, sinon, hein, tu vois, parce que je pense qu'il a. Je pense qu'il a toute la structure de stand. Il y a les potelets aussi.
3: Ça, il donne aussi avec.
2: Ouais.
3: Ça aussi.
2: Ouais.
3: Ça, c'est bien.
2: Ça t'intéresse.
3: Ça, c'est bien. Bah, c'est
2: ok.
3: Bien, ouais, c'est demandé.
2: Bah, c'est demandé, mais il y a déjà. Ok. Bon, et il y aura des cubes, des choses comme ça. Enfin, des grosses structures, des grosses cibles. Tu vois, tout ce qui est praticable là au bureau. Ouais. Ah non, c'est léger en fait.
3: On dirait que c'est du tissu quoi.
2: Ouais.
3: C'est du tissu et des tasseaux quoi.
2: Ouais.
3: Ok.
2: Après, il y a beaucoup de potelés, beaucoup de potelés.
3: Fais une proposition.
1: Alors là, vous étiez en train de discuter sur quoi ? Sur des matières que vous allez potentiellement reprendre ?
3: C'est ça, c'est un client qui a sollicité Anne pour qu'on puisse organiser une collecte de matériaux donc événementiels. Là, vraisemblablement, ça a servi pendant les JO. C'était un stand de quoi d'ailleurs ? De sensibilisation,
2: sport. Sensibilisation au sport écolo.
3: Voilà, sensibilisation au sport écolo. Et ce monsieur ne sait plus quoi en faire. Enfin, si, il devrait jeter tout ça. Et donc, il nous a appelé pour qu'on puisse lui faire une proposition pour qu'on vienne collecter ces matières afin qu'on les réemploie, quoi. D'une manière ou d'une autre, soit en location ici, soit en retravaillant les matières et en vente Artstock. Voilà.
1: Artstock qui est du coup un partenaire de la ressourcerie du cinéma, si j'ai bien compris.
3: Oui, voilà, c'est ça. Depuis une petite année, on s'est rapproché de la ressourcerie du cinéma. Nous, on existe depuis 2009, ça fait bientôt 20 ans. Et nous sommes localisés en Occitanie et aussi en Île-de-France. Et on trouve que ça a du sens de s'associer. Et là, on se dirige vers une fusion des structures pour encore mieux répondre en termes de service à tous les clients et de la ressourcerie comme ceux d'Artstock.
0: Comme on est petite surface, 1300 m2, et qu'on se remplit de plus en plus, donc on reprend de moins en moins, c'est pour ça qu'on fait ce partenariat avec Artstock. Mais on est à peu près à 300 tonnes, 400 tonnes sur 5 ans, enfin on sait exactement 300, je ne sais plus quoi. Et tu vois, par exemple, Artstock, lui qui reprend le défilé, tout ce qui est Fashion Week, il est à 1000 tonnes par an. 149 semi-remorques à peu près par an, ce qui est énorme. Et là, il y a tout le travail de valorisation aussi qu'on a moins au cinéma, parce que nous, ce qu'on récupère, c'est assez propre et assez. Qui demande un peu de revalorisation, mais pas trop. Alors que tout ce qui est gros décor événementiel, ça demande du démantelage, de la découpe. Et donc là, c'est. Là, en ce moment, si tu vas chez Artstock, il y a 3 mois de boulot de valorisation, quoi.
1: Comment ces décors, ils arrivent ici ? C'est des dons ? Comment ça se passe ?
0: Alors, nous, on collecte. Alors, ce sont des dons, pour la plupart. Mais quand on va collecter un film entier, après un tournage, qui peut représenter jusqu'à 3000 m2 hein, de décors, là, on fait payer. C'est un service. On se déplace avec le camion. On collecte le décor avec des équipes. Après, ça rentre ici. C'est photographié, mesuré, catégorisé, mis dans le catalogue. Et après, ils peuvent aller sur le catalogue, choisir les décors et les louer, souvent, pour les transformer. L'idée, c'est de faire plutôt de la location. pour faire du durable, pour arrêter de jeter. Parce qu'un décor aujourd'hui, alors un film construit en studio, ça représente à peu près en moyenne 60% de la construction, c'est de la feuille décor. Donc c'est du châssis, du bois, du CP, des tasseaux, et c'est des milliers de kilomètres de bois et des milliers de tonnages de bois. Donc nous, l'idée de la ressourcerie, c'était de reprendre cette matière d'une manière ou d'une autre, soit en décor, soit en matière. Donc des fois, on reprend que des tasseaux, des fois, on reprend que la matière. Et on reprend le gros décor, et le gros décor, il est transformé pour une autre série, comme ce décor-là pour Paris Police, qui est devenu le décor de Montmartre, après, qu'a travaillé le chef constructeur et le chef peintre, et le chef déco, évidemment.
4: On fait du cinéma comme si la vie suffisait pas. On allume des projos à rendre le soleil penaud. On dirige des micros comme si nos oreilles étaient miroirs. On raconte des histoires, on fait pas semblant d'y croire.
1: Là, je vois, c'est peut-être l'occasion d'en parler, mais vraiment, et c'est important, tout est référencé.
0: Eh ouais, c'est le gros boulot énorme de la ressourcerie. C'est chaque objet qui rentre, déjà, il est pesé, parce que nous, on a des subventionneurs, on est une association à qui on doit rendre des comptes sur le taux, le poids ou les quantités de volume qu'on réemploie, parce qu'on évite à la déchette, hein, parce que c'est, tout ça, ça va pas être enfoui, ça va être évité. À la déchetterie qui coûte très cher à la région Île-de-France. Et donc tout ce qui est à la ressourcerie qui arrive est pesé, tout est photographié et tout est référencé et qui sont mis sur notre catalogue maintenant interactif où tu as tout.
5: Moi c'est Eva et du coup je suis stagiaire pendant un mois à la ressourcerie. Et du coup, en tant que stagiaire, on est plusieurs à être. On est un peu indispensable parce qu'en fait, il y a énormément de retours et de dons. Et on s'occupe de tout ce qui est commande, de référencer, de chercher ce qu'on nous a donné, comment ça peut être réutilisé. Et par rapport à eux, comment ils ont tout rangé en rapport au cinéma, quoi. Et en fait, c'est très significatif au niveau du travail du cinéma, parce que par exemple on va nous donner un compteur et ça va être utile pour un métier spécifique qui est la régie d'ex, et voilà, donc c'est trop bien en tant que stagiaire d'apprendre plein de choses par rapport à ça.
4: Il restera le cinéma quand on sera plus là, ben, on sera toujours là. On fait du cinéma.
0: Maintenant, je vais t'emmener dans les décors. Voilà, bah, par exemple, il reste une colonne à la ressourcerie qui est la colonne de Astérix.
1: D'accord, la colonne rouge, qui est au fond, là, ouais.
0: La rouge, c'est, j'en ai plus d'autres, tout est parti. Mais on a récupéré un peu de choses d'Astérix depuis, c'est parti. Par contre, tu vois aussi, j'avais beaucoup de choses du film Eiffel. Voilà, les poutres Eiffel, tout ça, et ça aussi c'est parti, on les a vendus. Alors ce qui est marrant, c'est que ça a été vendu à des escape games, ou le particulier qui veut faire son bar. Tu vois, au-dessus, là, par exemple, j'ai beaucoup de traverses style empire, avec des moulures qui sont faites, d'ailleurs, ça correspond à des très vieux films qui ont été faits dans les années 60-70, donc c'était encore avec des artisans du cinéma où ils faisaient en bois, toutes les moulures elles sont en bois là. C'est vraiment un travail d'artisan qui est magnifique.
1: Et ça, c'est, si je comprends bien, c'est des films qui ont été tournés dans les années 60-70.
0: Ouais, parce qu'on a récupéré une toute petite partie d'un vieux loueur de films qui se débarrassait, et ça on l'a gardé. Et moi on les remet pas au cinéma parce qu'il y en a pas. Quand tu fais une pièce pour Versailles, on peut imaginer que ça, c'est pour refaire la copie d'une pièce de Versailles ou de Marie-Antoinette. Quand tu fais une pièce de ce type-là, bah, il en faut beaucoup. Moi, j'en ai un petit peu. Et du coup, on ne les garde pas tous, on les vend. On les vend à des archives d'intérieur. Il y a un hôtel qui a pris ça pour mettre ça dans son bar, ou des choses comme ça, tu vois. Et du coup, c'est réemployé. Et en plus, ça, c'est de la super qualité. C'est super beau. C'est vraiment magnifique.
6: Splendid!
0: Souvent, la contrainte du cinéma, c'est que l'espace naturel, quand tu tournes à Paris, c'est de plus en plus compliqué parce qu'il faut garer tes camions, ça coûte très très cher, il faut louer les lieux, il faut bloquer toute la rue. Donc, souvent, à un moment donné, ils décident de construire parce que ça coûte moins cher, en fait, de construire malgré tout. Ça dépense plus de matière, ça fait plus... Mais ça coûte moins cher de construire dans un studio, même si c'est très cher, que parfois s'adapter au naturel. Alors, il y a aussi plein de films qui sont faits en espace naturel. Des fois, ils recherchent un décor, un château, ils s'intègrent dans le château. Mais par exemple, dans un château, souvent, dans le patrimoine français, tu ne peux pas planter des clous, machin. Donc, il faut des fausses cloisons où ils reconstruisent par dedans pour changer le décor, tu vois, pour pas abîmer le patrimoine ou des choses comme ça. Donc, il y a toujours un peu de construction dans un film, toujours. Là, sur ta gauche, tu vois un décor que nous, on appelle feuille décor. Donc, c'est les murs du cinéma. En fait, la feuille décor, c'est souvent un décor, un châssis de bois avec du CP par-dessus et puis une matière ou une décoration par-dessus qui va être le décor. Par exemple, une salle de bain, tu prends un châssis décor, ce qu'on appelle nous la feuille décor, qui est de bois, et dessus tu vas lui mettre du carrelage, un soubassement, tout ça, qui fera le faux décor de la salle de bain. Et là, on va rentrer dans le projet de la ressourcerie qui est un peu iconique depuis le début, qu'on est

0: le béton, le papier, comme tu peux voir cette feuille décor qui représente un papier d'une pièce haussmannienne, tu vois, par exemple, ils vont leur papier peint, leur moquette, s'ils veulent, leur matière. Tu vois, alors il y a une feuille décor avec du velours.
1: Bon. Et après, on peut décoller, on décolle et
0: après,
1: on se
0: à
1: resserre.
0: À la fin, tu décolles tout ça. Nous, on le fait, on peut le faire pour eux, ou ils le font, eux. Et on leur propose de juste louer la feuille décor, et après, on récupère la feuille décor propre. Et elle est réemployée. Chaque feuille va être référencée avec un numéro, on saura exactement combien de fois elle est sortie, enfin, tu vois, pour arriver à un moment donné à nous dire, bon, ben voilà, ça c'est versus. Parce qu'à chaque reprise, tu doubles le tonnage, tu doubles le CO2, tu doubles, bah, de dire au bout de 3 ans, voilà, on a mis en relocation une feuille décor 10 ou 20 fois, bah, c'est des tonnages énormes, tu vois. L'objet de l'association, c'est du réemploi et d'éviter les déchets. Donc le cinéma, ils ont de plus en plus des contraintes, quand même, comme n'importe quelle entreprise, de diminuer leur impact carbone. En ce moment, la ressourcerie, c'est aussi l'enjeu de la ressourcerie, c'est de faire de la sensibilisation, de faire de la recherche. On travaille avec Ecoprod et Région Film Paris sur l'étude CO2 d'une feuille décor construite versus une feuille décor en réemploi, pour leur apporter des chiffres, pour dire, bah, quand tu... Et puis moi, je voudrais aller beaucoup plus loin, mais on commence déjà par cette phase, ça fait 5 ans que j'ai envie d'aller beaucoup plus loin, mais c'est de le faire côté ressources aussi. Parce que je pense que c'est important, on n'en est plus au CO2, là, c'est du bois, nos forêts brûlent, c'est du bois qui vient souvent de pas de France, mais d'Allemagne. Voilà, l'idée c'est de réutiliser la matière présente, comme tout d'ailleurs, hein. Le métal.

0: C'était bien dans mon vieux cinéma.
1: Nous, depuis qu'on a commencé, on collecte tout. On peut aller sur une série et tout collecter du décor. Donc, quand je te dis tout collecter du décor, c'est le décor construit, mais c'est aussi tous les accessoires, tout ce qui existe. Par exemple, on a fait plusieurs séries entières. Tu arrives dans un entrepôt où ils ont tout stocké. Et là, tu trouves le décor. Et puis aussi, tu trouves les 149 tongs pour animer le magasin où ils vendaient les tongs. Tu trouves les ballons, tu trouves les petites cuillères. Donc nous, quand on collecte tout. Mais on ne peut pas tout présenter ou revendre. On fait des partenariats avec d'autres sourceries ménagères à qui on donne les petites cuillères, les tongs, enfin les tongs on les avait distribués aux clients parce qu'il y en avait beaucoup trop.
2: Mais ça c'est rigolo parce que ça veut dire que si on va dans une ressourcerie acheter je sais pas un lot de fourchettes, c'est peut-être des fourchettes qui ont tourné dans une série.
1: Tout à fait, ça peut arriver, oui. Je vais t'emmener vers une partie de l'entrepôt où là tu as des grilles. Tu as les grilles du film de Notre-Dame qui sont ici. Donc c'est les grilles à copie conforme de Notre-Dame de Paris qui sont en bois.
2: Ah oui, quand on tape dessus
1: ça a l'air d'être du vrai, mais c'est du bois, en fait c'est du faux. Là par exemple t'as une tombe, tu vois. Bon bah tu vois bien, regarde, je te montre. Et ben c'est du bois. C'est pas, on a l'impression de loin que c'est du béton ou du granit.
2: Ouais, même de près d'ailleurs.
1: Et même de près, mais c'est pas du granit, c'est juste du bois et c'est des effets de peinture. Donc ici, tu vas trouver beaucoup de faux décors, de choses. Tu vas trouver aussi, comme là-haut, sur les étagères là-haut. Là, on propose des frigos qui ont plus de fond. Parce que tu sais, quand ta caméra elle passe derrière, quand tu vois l'acteur qui ouvre le frigo et qui sert dans le frigo, bah faut bien que la caméra elle soit à l'opposé du frigo et que ça. Et donc ils ont découpé le fond du frigo. Et nous, pour éviter qu'ils découpent tous les frigos du monde, on en a quelques-uns à louer de différentes couleurs, de différentes époques, pas trop. Mais ça aide, ça c'est surtout pour les petits films.
2: Ça et ça, ça doit fonctionner pas mal parce que c'est quand même assez souvent qu'on voit des plans comme ça quand on ouvre le frigo.
1: Ça marche pas mal, ça.
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1: Ça, c'est ce que nous on appelle la Régidex. Eux, ils appellent ça aussi comme ça, mais ils disent surtout la drouille. C'est-à-dire, il leur va leur falloir le néon 1980.

qui vont réadapter avec leur LED, il va leur falloir le compteur 1980 si c'est un film des années 80, il va leur falloir les petites loupiottes vertes, rouges, le bouton de sécurité ou tous les néons années 80 qu'on fait plus du tout maintenant aujourd'hui, s'ils ont besoin, ou 70 ou plus récents, et nous ça on leur propose, ça leur évite d'aller les chercher quoi, tu vois, de passer des temps en camion avec les reapers, d'aller fouiller dans les déchetteries quand ils arrivent à fouiller dans les déchetteries, ou aller dans des friches pour récupérer des choses.

0: passer une bonbonne de gaz en mousse.
1: C'est fou parce qu'on dirait carrément une vraie très lourde. Et c'est de la mousse en fait, c'est
0: voilà,
1: léger.
0: Voilà, c'est de la mousse et ça a été fait parce que dans la scène du film, ils se battaient avec ça, ils se le mettent dans la tête. Mais on va porter une vraie bonbonne de gaz, tu vois.
1: On est sur quel film là? Parce que ça fait toujours rêver ça.
0: Tu sais, on commence à avoir des objets qui datent et en fait, nous, il y a des choses sur lesquelles on fait attention parce que voilà, mais...
1: Puis ça dépend peut-être de sa sensibilité, suivant peut-être des réalisateurs qu'on préfère, ou peut-être on retient mieux que d'autres choses.
0: On retient pas mal, mais il y a un moment donné où on reprend tellement de choses que nous, le film, c'est pas... Alors, tu vois, on va aller voir quelques objets de la série Arsène Lupin. Ça, on sait bien qu'on a pris Arsène Lupin, tu vois. On s'en souvient. Après, ça, c'est trop loin, déjà. Ça date du tout début. Puis en plus, c'est pas nous qui l'avions récupéré, donc... On l'a récupéré d'un récupérateur. Et là, alors, on a sélectionné quelques objets spécifiques particuliers en accessoires. Tu vois, par exemple, là, tu es sur... je sais pas si tu te souviens dans la scène d'Arsène Lupin, à un moment donné, il est dans une bijouterie. Et donc, il y a plein de supports de bijoux de la bijouterie. Et là, devant moi, il y a le support de la bijouterie. Du bijou avec le faux collier en diamant, et ça vient d'Arsène Lupin. Voilà, et on a plein de petites choses comme ça. Bon, après, nous, on sait, tu vois, là, on a l'authentique cabine téléphonique des années 80 où tu mettais 5 francs, 1 franc, 2 francs, tu sais, avec les pièces que tu voyais à travers.
1: C'est fou parce que j'avais oublié en fait.
0: Oui, t'avais oublié, mais ça aussi t'as dû oublier. C'est dans Arsène, c'est à un moment donné, il téléphone. Là, dans celle-là, c'est Arsène aussi, c'est quand il téléphone, quand il est petit, il téléphone à sa mère, tout ça, et c'est cette cabine. Et quand il est dans l'aéroport, c'est celle-ci. Tu sais qu'il y a une cabine ronde avec du métal un peu troué et comme des années 60, quoi. C'est typique années 60, c'est resté longtemps dans les aéroports, maintenant on n'en trouve plus. Là-haut, à l'étage, t'as tout ce qui est végétation. Tu veux qu'on monte ?
1: Oui, on peut aller voir la végétation.
0: C'est du décor récurrent pour plein de producteurs de pub ou de cinéma qui ont tout le temps besoin de fleurs, tout le temps besoin de fausses plantes qui sont plutôt bien faites. Là, tu vois par exemple cette belle statue de cimetière avec un ange, des ailes qui fait 1m20, 1m10, un truc comme ça où tu as vraiment l'impression que c'est du granit. Hein.
1: Oui.
0: Bah, vas-y, touche.
1: Ah oui, c'est quoi la matière? C'est super léger en fait.
0: Voilà, c'est super léger, c'est du faux.
1: Alors là, je me suis pas posé la question parce que tellement ça me paraissait du vrai en fait.
0: Le film Maria qui a été fait par Valérie Valero, qui est une chef d'écho qui travaille avec nous depuis le début, qui fait partie du collectif EcoDéco. Elle a repris à peu près 80% de son décor ici. Et elle devait simuler le décor de Tango à Paris. Donc il fallait qu'elle copie le décor du film Tango à Paris. Et avec le réemploi, elle a réussi à le faire. La ressourcerie, c'est quand même l'enjeu. C'est de la sensibilisation, de la pédagogie. Évidemment de faire du réemploi et des collectes, mais ce qu'on voulait, c'est apporter des nouveaux outils qui permettent aux gens du cinéma, aux techniciens de travailler de façon plus écologique. Donc dès le départ, on a rencontré un monsieur qui a développé une machine qui nettoie les outils de peinture et qui fait zéro rejet, parce qu'aujourd'hui, tout le monde ne le sait pas, mais mettre sa peinture dans l'évier, c'est interdit par la loi, parce que quand tu mets ta peinture, tu mets des pigments, tu mets des métaux lourds qui vont directement dans la nappe phréatique, même pour les particuliers, c'est interdit, mais personne ne le sait. Et lui, il a développé une machine qui permet de nettoyer les outils en circuit fermé, qui ne font aucun rejet dans l'évier, en fait. Après, tu récupères juste la boue de la peinture qui va aller en déchetterie, ça va polluer aussi parce que ça va être brûlé, mais pas autant l'eau que ça pollue. Donc quand on a découvert cette machine qui existait au BTP, on s'est dit mais génial, sur les décors de films où il y a énormément de construction, de peinture, d'enduit, il faut absolument qu'ils aient cette machine pour éviter de jeter leur peinture dans les égouts. Donc écoute, c'est une super machine. Donc nous, on l'a mis en place à la ressourcerie, on la loue. On l'appelle la Sorbonne mobile. C'est une machine qui se déplace où tu veux, même en environnement naturel.
2: Mais jamais je vais le finir, ce devis. La ressourcerie du cinéma, bonjour. Des feuilles décor de 2,20 m ou 2 mètres. Et alors, il vous en faudrait combien? Alors, logiquement, 2,20 m, c'est pas répertoire. Après, moi, j'ai ce qu'on appelle une... J'ai un kit chambre que je pourrais peut-être louer en backup, comme vous dites. Hey. Alors, attendez. Je sais pas si ça ferait 6 mètres à l'arrivée. C'est quoi comme décor? Alors, c'est des feuilles de 230. Celle-là, elle fait 230 de haut, ça irait pour vous? Bon, je vous laisse regarder tout ça, et puis vous revenez vers moi. À plus tard. Bye.
0: C'est plutôt l'équipe, le département décor du film qui décide de venir à la ressourcerie plutôt que le réalisateur. Le réalisateur, il donne des actions. Alors, il peut, et j'espère qu'il peut donner des directions écologiques en disant on va faire au maximum du remploi pour éviter de construire. Après, il a dessiné son projet, il a déjà construit son projet, il l'a donné au chef déco et le chef déco l'a donné au chef constructeur et ensemble, ils décident des matières ou des choses qu'ils peuvent réemployer, des décors qu'ils pourraient réemployer. Par exemple, s'ils ont des fenêtres et des portes, ils décident de les construire ou de ne pas les construire ou de venir les choisir ici et de choisir des fenêtres et des portes qui correspondent à leur décor. Par exemple, on va dire qu'ils ont une pièce haussmannienne à réaliser. Il faut qu'ils aient une fenêtre haussmannienne. Ils savent qu'ici, il y a des fenêtres haussmanniennes de plusieurs tailles. Et soit ils travaillent en amont et ils construisent et dessinent son décor en ayant les dimensions qu'ils trouvent ici. Soit il ne le fait pas, et là c'est plus compliqué. En général, c'est bien qu'il travaille en amont.
3: Point important pour la location, la ressourcerie du cinéma est réservée aux professionnels. Pour en savoir plus, il y a bien sûr un site internet et les réseaux sociaux.
0: www.laressourcerieducinema.org, parce qu'on est une association et c'est en ligne. Et dedans, vous allez trouver le catalogue, notre activité, ce qu'on fait, et surtout le catalogue qui sert beaucoup aux chefs déco, ensembliers, premiers assistants, accessoiristes, tout ça, constructeurs. On est sur tous les réseaux sociaux sauf TikTok et Twitter. Mais on nous trouve sur Insta, sur Facebook. Et en général, sur Facebook et Insta, on annonce régulièrement les nouveautés qui viennent d'arriver. Et sur LinkedIn, on est plutôt sur des questions essentielles institutionnelles, de réemploi, qu'est-ce qu'on fait, nos développements, nos R&D, des choses comme ça.
3: Un grand merci pour leur accueil à toute l'équipe de la ressourcerie du cinéma.
0: Faire une ressourcerie, quelle qu'elle soit culturelle, c'est une sacrée aventure. Et je pense que c'est nécessaire d'en avoir de plus en plus partout en France pour garder la matière, garder la ressource en France et la réemployer.
3: Deux petits extraits de films avec « C'est arrivé près de chez vous » et « The Mask ». Merci pour leur participation involontaire à Philippe Catherine, Agnès Bill, Claude Nougaro, Benjamin Biolay. Musique additionnelle, John Bartman.

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0: C'est fini.

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2: Bonsoir ou peut-être bonjour, tout dépend de l'endroit du monde, de l'endroit du monde où vous nous écoutez, en tout cas ici à Paris, il est pile 20h.
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2: Dans une dizaine de minutes, ce sera Dimanche Politique avec vous, Frédéric Dabi et Hubert Coudurier. Bonsoir.
4: Bonsoir.
2: Tout de suite, c'est le journal. Pour régler la guerre en Iran, une réunion à quatre, États-Unis, Iran, Qatar, Pakistan, a lieu en Suisse. La canicule perturbe la fête de la musique en France avec des concerts annulés et l'interdiction de vendre de l'alcool. En cyclisme, Tadej Pogacar s'offre l'étape finale et par là même son premier Tour de Suisse.
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2: Il l'a dit et il le redit. L'armée israélienne restera dans le sud du Liban aussi longtemps que nécessaire. Déclaration du Premier ministre israélien. Et Benjamin Netanyahou d'ajouter que quels que soient les développements diplomatiques à venir, il ne permettra pas à l'Iran de se doter de l'arme nucléaire. Dans ce contexte, Michel Paul, il y a un sondage défavorable au gouvernement dans un pays qui se sent dépossédé de sa sécurité entre rejet d'un compromis jugé défavorable et le maintien d'une ligne dure sur le terrain.
5: Absolument, Philippe. C'est une écrasante majorité, 92% des Israéliens, qui estiment que Téhéran sort grand vainqueur de cette séquence de guerre. Les chiffres issus d'un sondage de l'Université hébraïque de Jérusalem sont sans appel. 63% des sondés rejettent cet accord cadre qui prévoit la fin des hostilités. Plus encore, la confiance envers Benjamin Netanyahou s'effondre. Près de 3/4 de la population ne croit plus ses déclarations sur les succès militaires et sa popularité chute à 29%. Pourtant, sur le terrain, le Premier ministre donc maintient une ligne ferme. Il a assuré que l'armée resterait dans la zone de sécurité du Sud-Liban aussi longtemps que nécessaire pour protéger les habitants du Nord. Et lors d'une cérémonie officielle, M. Netanyahou a également réitéré sa posture vis-à-vis de Téhéran, affirmant qu'il ne laisserait pas l'Iran accéder à l'arme nucléaire, quels que soient les développements diplomatiques. Une fermeté qui tente de répondre à une opinion publique divisée où près d'un Israélien sur deux réclame une offensive majeure, quitte à braver Washington.
2: Michel Paul, en ligne de Jérusalem. Par ailleurs, Al Jazeera rejette les accusations israéliennes selon lesquelles l'un de ses journalistes tué à Gaza hier était membre du Hamas et qu'il avait servi en tant que tireur d'élite. Avec 2 jours de retard, les États-Unis et l'Iran ont tenu de premiers pourparlers en Suisse, cela en présence des médiateurs qatariens et pakistanais. La guerre en Ukraine, conséquence des frappes ukrainiennes qui ont touché la logistique militaire, l'industrie pétrolière et la défense aérienne russe en Crimée, cette péninsule annexée depuis 2014, et bien la vente de carburant dans les stations-service est désormais interdite, Jean-Didier Revoin.
6: La nuit dernière, des attaques de drones ukrainiens ont sérieusement touché les infrastructures de la Crimée, à tel point que les stations-service de la péninsule ne vendent plus de carburant aux particuliers ni aux entreprises. Seuls les véhicules des services assurant l'activité et la sécurité de la région auront accès aux pompes à essence, selon un communiqué du gouverneur Sergueï Aksionov. Par ailleurs, les frappes ont endommagé les réseaux électriques, au point que plusieurs régions de Crimée ont été privées de courant au nord-ouest, dans le centre et dans le sud. Enfin, les autorités locales ont dénombré 4 morts et 28 blessés, dont la moitié a dû être hospitalisée. Une situation qui marque le succès de la stratégie développée par l'armée ukrainienne. Depuis plusieurs semaines, elle cible des raffineries, des sites de stockage d'hydrocarbures et les axes logistiques reliant la péninsule au territoire russe pour l'asphyxier. Depuis plusieurs semaines, les ventes de carburant étaient limitées à 20 litres par semaine et cela a d'importantes répercussions sur l'économie de la région, largement dépendante du tourisme. Selon le quotidien russe Kommersant, les réservations hôtelières dans la péninsule se sont effondrées de 30 à 40% sur un an. Jean-Didier Revoin, Moscou, RFI.
2: Alors que c'est la mi-journée chez eux, il est un peu plus de 13h, les Colombiens votent pour désigner leur chef d'État. Un vote qui oppose la gauche d'Ivan Cepeda à l'extrême droite d'Abelardo de la Esprilla. Pour RFI, Najed Benrabah est dans un bureau de vote de Medellín.
7: Après une vérification de la pièce d'identité, direction l'isoloir en carton. Daisy Arisa est arrivée très tôt, dès l'ouverture à 8h. Elle habite près de ce collège qui a été transformé en bureau de vote.
8: Je pense que l'idéal, c'est de voter tôt et de rentrer à la maison pour éviter les problèmes. Car on ne sait jamais ce qui va se passer. Tout est possible en Colombie. On sent la tension, même dans nos familles et entre amis.
7: À quelques pas, Ricardo Jaramillo porte le maillot jaune de la sélection de football colombienne pour défendre son vote pour le candidat d'extrême droite, Abelardo de la Esprilla.
4: Chacun a l'opportunité de choisir. Espérons que ce sera dans l'intérêt du pays. Espérons qu'on ait la capacité d'assumer le résultat et d'avancer. Je crois qu'on a toujours été un peuple de la résilience et qu'on sera capable d'accepter les choses comme elles viennent.
7: Adriana Londoño se réjouit du bon déroulement du scrutin, mais elle s'inquiète des réactions après l'annonce des résultats.
9: Je n'avais jamais senti autant de tension dans une élection, jamais. C'était un jour étrange. Je me sens bizarre depuis que je me suis réveillée. Je suis stressée, tendue, j'attends de voir ce qui va se passer. Les gens vivent déjà comme en alerte, mais jusqu'à présent, le scrutin se passe bien. C'est facile d'accès et rapide.
7: Les bureaux de vote sont ouverts jusqu'à 16h, heure locale. Les premiers résultats devraient être connus 2 heures après. Najed Benrabah, Medellin, RFI.
2: Un migrant ne connaîtra pas la fin de son aventure vers une vie meilleure. Une personne a été retrouvée morte dans une embarcation sur les côtes anglaises après une traversée illégale de la Manche depuis les côtes françaises. À cause de la canicule, ce sont 49 départements qui seront demain en vigilance rouge. Jamais autant de monde, près de 35 millions de personnes sont ainsi concernées. Le PDG de la SNCF déconseille aux personnes vulnérables de prendre le train. Concernant les feux de forêt la semaine prochaine, on risque de passer en vigilance rouge sur un certain nombre de départements, compte tenu de l'assèchement des sols et des vents. Concernant le bac, dont les élèves de terminale passent le grand oral à partir de demain, cette situation implique une révision de l'ensemble des épreuves, indique le gouvernement. Les chaleurs extrêmes qui pèsent également sur la fête de la musique, organisée un peu partout en France à l'occasion du premier jour de l'été. Un certain nombre de villes ont annulé des concerts. La consommation d'alcool sur la voie publique est interdite. José Marino, malgré tout, est sorti de RFI. Il a baladé son micro dans Paris.
10: Qu'est-ce qui fait chaud pour une rockeuse jouer sans alcool, puisque c'est interdit sur la voie publique, c'est pas très rock'n'roll.
11: Pas très rock'n'roll sans alcool, mais cette artiste en devenir reste fraîche d'esprit. Arsenal anti-canicule compris.
10: J'ai pris une glacière pleine de bouteilles d'eau pour offrir aux passants. Et bien sûr ma guitare. On y va, c'est notre fête.
12: Je rêvais d'un autre monde.
11: Plus loin, sur un autre trottoir parisien, Léna aussi rêvait peut-être un peu trop d'un autre monde. La chaleur semble taper sur les neurones de cette chanteuse amatrice de jazz.
13: Lullaby the bird, Léna, was I.
14: Oh, j'ai un peu oublié les paroles.
11: La chaleur brûle les mémoires et parfois les plans. Jessie, jeune habituée de la fête de la musique, a carrément zappé le programme. Elle va où la fraîcheur l'emmène.
15: Je n'ai pas de plan.
11: Rien de prévu, pas d'artiste précis. Mais pour Gatienne, la canicule n'aura pas le dernier mot.
16: Il fait chaud, mais c'est l'occasion d'être tous ensemble, réunis sur quelque chose qui rassemble l'humanité.
11: Vigilance rouge dans le ciel, ambiance verte sur les trottoirs, canicule ou pas, rien ne semble arrêter la fête de la musique.
2: José Marino, alors qu'à Paris, je regarde mon téléphone, il fait 36 degrés en ce moment même. Et puis pour la fête de la musique, RFI diffusera à 22h10, heure de Paris, le concert du groupe Tamakchek. Tina Riwan, qui joue de la souffle. La souffle, c'est un blues du Sahara. En pleine tournée mondiale, ce groupe fait escale à Paris pour 2 soirées. Il a fait escale à Paris pour 2 soirées exceptionnelles au Cirque d'Hiver. Et donc ce soir, vous pourrez entendre le concert qui avait été enregistré à ce moment-là. Le football, salut Diouf, la Coupe du Monde qui se poursuit aux États-Unis, ainsi qu'au Mexique et au Canada.
17: Et les matchs de la deuxième journée s'enchaînent. Ce soir, la Belgique affronte l'Iran à Seattle dans le groupe G. Des Belges qui auront l'occasion de réellement lancer leur compétition après un match nul lors du premier match face à l'Égypte, un but partout. C'est Romelu Lukaku qui avait marqué côté belge, lui le meilleur buteur de l'histoire de la sélection. Très souvent blessé cette saison, il apparaît trop juste pour jouer un match entier. Rudy Garcia, son sélectionneur, souhaite être patient avec son joueur.
18: Il y a une chose certaine, c'est que Romelu n'a pas 90 minutes dans les jambes. C'est pour ça qu'il faut d'abord qu'il se réadapte aux entraînements, puis au match. La volonté ou l'envie est grande de l'aligner plus de temps qu'il ne faudrait. Mais le but, c'est qu'il aille jusqu'au bout de la Coupe du Monde avec nous. Déjà content qu'il soit là, content qu'il ait été décisif en rentrant contre l'Égypte. Mais il faut l'amener le plus loin possible, donc il faut faire très attention avec lui sur les charges.
17: Belgique-Iran, coup d'envoi dans un peu plus de 45 minutes.
2: Et puis un match vient de s'achever dans le groupe H avec l'un des favoris qui est l'Espagne. Elle s'est imposée.
17: Et largement sur le score de 4-0. Cette rencontre marquait le retour de Lamine Yamal comme titulaire et c'est d'ailleurs la jeune pépite du Barça qui a ouvert le score au bout de quelques minutes. Il a été imité par Oyarzabal dans la foulée. L'attaquant a inscrit un doublé. Les Saoudiens ont eux marqué un but contre leur camp. La Roja affrontera l'Uruguay pour son prochain match.
2: Et un peu plus tôt, la Tunisie, elle, a carrément sombré.
17: Oui, les Tunisiens ne franchiront pas la

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